0: 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Partiellement nuageux en fin de journée avec 60 % de probabilité d'averse en soirée et risque d'un orage, dégagement prévu par la suite avec un minimum de 10. Demain jeudi, du soleil, ça s'ennuage en après-midi avec des nappes de brouillard qui se dissipent le matin. Un maximum de 25, sauf de 16 dans certains secteurs le long de la côte et un humidex de 28.
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0: Partiellement nuageux en fin de journée avec 60 % de probabilité d'averse en soirée et risque d'un orage. Dégagement prévu par la suite avec un minimum de 10. Demain jeudi, du soleil, ça s'ennuage en après-midi avec des nappes de brouillard qui se dissipent le matin. Un maximum de 25, sauf de 16 dans certains secteurs le long de la côte et un humidex de 28.
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0: partiellement nuageux en fin de journée avec 60 % de probabilité d'averse en soirée et risque d'un orage. Dégagement prévu par la suite avec un minimum de 10. Demain jeudi, du soleil, ça sent nuage en après-midi avec des nappes de brouillard qui se dissipent le matin. Un maximum de 25, sauf de 16 dans certains secteurs le long de la côte et un humidex de 28.
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0: Aujourd'hui, jeudi, c'est du soleil. Ça sent nuage en après-midi avec des nappes de brouillard qui se dissipent le matin. Maximum de 25, sauf de 16 dans certains secteurs le long de la côte, avec un humidex de 28. De la pluie dans la nuit de jeudi à vendredi, avec un minimum de 12. Et vendredi, des averses avec un maximum de 15 degrés.
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0: Aujourd'hui, jeudi, c'est du soleil. Ça s'ennuage en après-midi avec des nappes de brouillard qui se dissipent le matin. Maximum de 25, sauf de 16 dans certains secteurs le long de la côte, avec un humidex de 28. De la pluie dans la nuit de jeudi à vendredi, avec un minimum de 12. Et vendredi, des averses avec un maximum de 15 degrés.
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0: Aujourd'hui, jeudi, c'est du soleil. Ça s'ennuage en après-midi avec des nappes de brouillard qui se dissipent le matin. Maximum de 25, sauf de 16 dans certains secteurs le long de la côte, avec un humidex de 28. De la pluie dans la nuit de jeudi à vendredi, avec un minimum de 12. Et vendredi, des averses avec un maximum de 15 degrés.
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0: Aujourd'hui, jeudi, c'est du soleil. Ça s'ennuage en après-midi avec des nappes de brouillard qui se dissipent le matin. Maximum de 25, sauf de 16 dans certains secteurs le long de la côte, avec un humidex de 28. De la pluie dans la nuit de jeudi à vendredi, avec un minimum de 12. Et vendredi, des averses avec un maximum de 15 degrés.
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0: Aujourd'hui, jeudi, c'est du soleil. Ça s'ennuage en après-midi avec des nappes de brouillard qui se dissipent le matin. Maximum de 25, sauf de 16 dans certains secteurs le long de la côte, avec un humidex de 28. De la pluie dans la nuit de jeudi à vendredi, avec un minimum de 12. Et vendredi, des averses avec un maximum de 15 degrés.
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2: Aujourd'hui, jeudi, c'est du soleil. Ça s'ennuage en après-midi avec des nappes de brouillard qui se dissipent le matin. Maximum de 25, sauf de 16 dans certains secteurs le long de la côte, avec un humidex de 28. De la pluie dans la nuit de jeudi à vendredi, avec un minimum de 12. Et vendredi, des averses avec un maximum de 15 degrés.
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1: Bon début de journée, 5h30. Nous sommes le jeudi 18 juin 2026. Les matins se ressemblent cette semaine. Il y a du brouillard encore ce matin. On va vous inviter à la prudence. C'est assez épais. Je sais que c'est pas la même chose partout. En ce jeudi, Luc Gélina va nous parler des champions de la Coupe Stanley. On va sûrement toucher au repêchage un petit peu également. Luc, il lui reste deux chroniques cette semaine. La semaine prochaine, on aura notre jeu Flaméo. Sandra sera là ce matin à compter de 6h30. Et côté météo, c'est encore un bon début de journée. Généralement ensoleillé, ennuagement en mi-journée avec 30% de probabilité d'averse tard en après-midi. Ce brouillard-là va se dissiper ce matin. On prévoit 25... 16 le long de la côte, humidex à 28, l'indice suivi de 8 ou très élevé. Nuageux, 30% de probabilité d'averse tôt ce soir. Pluie débutant ce soir, on prévoit de 10 à 20 mm la nuit prochaine, minimum de 13. C'est pas fini, la pluie va cesser le matin, demain matin. Ce serait quand même nuageux par la suite avec 30% de probabilité d'averse tard le matin et tôt en après-midi. Des averses qui vont débuter en après-midi. Risque d'orage tard en après-midi. Demain, on prévoit de 10 à 20 mm de pluie et des rafales de vent jusqu'à 50 km à l'heure qui deviendront légers en après-midi. Des vents du sud-est, on prévoit 18 vendredi. La fin de semaine maintenant, samedi, des averses 13. Dimanche, pour la fête des Perles, nuageux. Maximum de 18-12 le long de la côte. Et lundi, on prévoit soleil nuage 21. Le soleil s'est levé à 5h24, va se coucher à 21h23. Et pour ce qui est des températures ce matin, ça ressemble à ce qu'on a eu cette semaine. Pas très venteux, 7 degrés péninsule, 10 régions chaleur, 9 Charlotte-Hamilton. On a du côté de Miramichi 11 et 6 à l'Île-Miscou.
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2: Tennis, la 11e édition du tournoi du printemps uni du club de tennis Chaleur prendra fin en fin de semaine. Toujours à venir dans le tournoi, la finale junior sous 16 ans va avoir lieu ce soir à 17h30. Et finalement, les demi-finales chez les hommes en simple vont avoir lieu samedi prochain à 9h et la finale à 13h30. Au soccer senior, il y aura deux matchs la fin de semaine prochaine. Les matchs auront lieu dimanche. D'abord,

0: L'équipe des services financiers Tracy Grant Chaleur se déplacera à Edmundston pour y affronter le FC Edmundston. Le match débutera à 16h. Ensuite, le Restigouche United sera en visite à Caraquet pour y croiser le fer avec le FC Péninsule. Le match débutera à 18h au terrain de la polyvalente Wimayou. Au baseball intermédiaire, le prochain match des Aigles de Tracadie sera disputé au parc Raoul-Lausier ce soir à compter de 20h, alors que les Cardinals de Newcastle seront les visiteurs. Il s'agira d'un premier de deux matchs aller-retour avec l'équipe de Miramichi. Demain soir, les Aigles visiteront les Cardinals à Newcastle au Memorial Ball Field à compter de 19h30. Au hockey junior A, le Lightning Chaleur vous invite à une assemblée publique ce soir à compter de 18h à la salle Alpine du centre régional Keith Irving. Au volleyball, le club de volleyball Péninsule acadienne tient à informer les membres qui sont intéressés à la Ligue de volleyball de plage que les formulaires et les règlements ont été envoyés à la personne responsable qui a rempli le formulaire d'inscription en ligne. Les responsables d'équipe doivent transmettre le formulaire aux membres de son équipe et effectuer le paiement de l'inscription. Le coût est de 200 $ pour les équipes de 4 joueurs et plus et de 100 $ pour le 2 contre 2. Le paiement peut être effectué par courriel par virement Interact au courriel clubvbpa@gmail.com ou en personne au 448 Première rue, Chipagan. Les formulaires doivent être remplis avant d'embarquer sur le terrain. Si le parent n'a pas signé, le joueur ne pourra pas jouer. Au soccer, le club soccer Péninsule réinvite les partisans pour assister au match du Canada à la Coupe du Monde dans une salle du cinéma Péninsule à Tracadie. Le match contre le Qatar débutera à 19h ce soir alors que les portes ouvriront à 18h30. L'activité est gratuite. Et finalement, aux Jeux de l'Acadie, la 45e finale des Jeux aura lieu à Edmundston dans moins d'une semaine. La cérémonie d'ouverture aura lieu au centre Jean d'Aigle à compter de 19h mercredi soir prochain. Les compétitions débuteront dans exactement une semaine, alors que 5 sports et l'improvisation feront partie du bloc A. C'était le sport régional.
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Deux autobus en retard ce matin. En ce jeudi, le trajet de Mme Myriam Robichaud, 646, sera effectué par René Paulin, le 623, avec 60 minutes de retard. C'est pour l'école Sœur-Saint-Alexandre. Et jusqu'à demain, c'est les deux dernières journées. En avant-midi seulement, l'autobus d'Amélie Larocque 611 sera effectué par Martial Bulger 653, avec un retard de 60 minutes. C'est pour l'école d'envolée et également Marie-Esther. On va parler sport dans les prochaines minutes. Il y a entre autres un match de la Coupe du monde de soccer cet après-midi. En début de soirée, si on veut. Le Canada qui va jouer contre le Qatar. Je vous en parle dans quelques minutes.

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2: On va parler sport. L'équipe canadienne a annoncé que, au soccer, son capitaine Alfonso Davies, sera disponible pour le match de ce soir contre le Qatar. Du côté de Vancouver, le match est à 19h. On sait que lors du premier match, le Canada a obtenu un match nul. Alors, c'est à ne pas manquer. Dans les matchs présentés, hier, Cristiano Ronaldo et ses coéquipiers n'ont pas pu faire mieux pour le Portugal qu'un match nul de 1-1. Face au Congo, le Congo qui participe à ce tournoi pour la première fois en 52 ans. L'Angleterre a gagné 4-2 contre la Croatie, entre autres deux buts de Harry Kane. Et il y a d'autres matchs qui seront présentés aujourd'hui. Outre le Canada, il y a la Tchéquie contre l'Afrique du Sud à 13h, la Suisse contre la Bosnie à 16h et en soirée, c'est un match qui va être excitant. Le Mexique contre la République de Corée. J'ai pas écouté tous les matchs à date, mais c'est le fun. On ouvre la télé, il y a du soccer. Alors, on est en milieu du match, on est au début du match, dans les arrêts de jeu. C'est vraiment intéressant. Et les Blue Jays ont gagné 3-0 du côté de Boston contre les Red Sox.

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1: Bon début de journée, il est 6h. Nous sommes le jeudi 18 juin. Côté grand titre de ce matin, Belle-Bire, réunion du conseil municipal. Ça a lieu mardi. On aura le bilan de cette première réunion. Yannick qui a retenu, pas retenu, mais... aura les commentaires de la mairesse Rachel Boudreau obtenus. C'est le mot que je cherchais. Péninsule acadienne, 4 ans de prison pour un braquage. Le Sénat veut assainir l'impartialité et l'équilibre du contenu à Radio-Canada. Et un gestionnaire de portefeuille prévoit une nouvelle hausse du cours des cours du pétrole. Hâte de voir le baril de pétrole ce matin autour des 75 $. Là, c'est ça descend. Côté météo pour aujourd'hui, en ce jeudi, c'est généralement ensoleillé, ennuagement en mi-journée avec 30% de probabilité d'averse tard en après-midi. Le brouillard devrait se dissiper ce matin. Automobilistes, soyez prudents. Allumez vos phares parce que c'est très épais par secteur. 25 degrés pour aujourd'hui, 16 le long de la côte. Humidex à 28. L'indice UV qu'on n'oublie pas, de 8 ou très élevé. Ce soir, c'est demi-nuageux. 30% de probabilité d'averse tôt ce soir. La pluie débute ce soir. On prévoit de 10 à 20 mm la nuit prochaine. Minimum de 13. Demain, la pluie cesse le matin. Ce sera nuageux par la suite. 30% de probabilité d'averse tard le matin et tôt en après-midi. Des averses débutant en après-midi. Risque d'un orage tard en après-midi. Demain, on prévoit de 10 à 20 mm supplémentaires. Des rafales de vent jusqu'à 50 km à l'heure. Des vents du sud-est devenant légers en après-midi. Demain, c'est 18. Et pour la fin de semaine, des averses samedi avec 13. Et pour la fête des pères dimanche nuageux, 18, 12 le long de la côte. Pour ce qui est des températures de ce matin, ça ressemble à tous les matins de cette semaine, pas mal. 7 péninsules, 10 régions chaleur où on a du brouillard, 9 Charlotte-Hamilton, Miramichi, on a 11 et on a 6 à l'île Miscou.
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6h09, on a deux autobus en retard ce matin. L'autobus de Amélie Larocque 611, ça sera fait par Martial Bolger 653. C'est un retard de 60 minutes pour l'envolée et Marie-Esther. Et on a également l'autobus de Myriam Robichaud 646. C'est effectué par René Paulin 623. C'est un retard de 60 minutes pour l'école Sœur Saint-Alexandre. Alors, veuillez en prendre bonne note. 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
5: 19 ans, ce jeudi, aujourd'hui, il y a une belle activité communautaire qui est présentée. On veut ramasser des fournitures scolaires, des dons monétaires, des dons pour aider les jeunes, des sacs d'école. Alors, c'est la journée du projet Sac d'école qui va se dérouler dans pas mal de localités. Caraquet, Tracadie, Lamec, Neguac, Bathurst et Hamilton. C'est donc ce projet qui a été mis sur pied il y a quelques années par Chantal Richardson. La GRC l'a approché, je pense que c'est l'an passé. Alors, il y aura une voiture de la GRC dans tous les Jean Coutu, de ceux que je vous nomme, là, Caraquet, Tracadie, Neguac, Bathurst et Hamilton. Un agent sera là pour aider les gens pour... on veut remplir, en fait, une voiture de dons pour aider les jeunes en fourniture scolaire. Et il y aura du côté de la MEC à la Banque alimentaire Secours Amitié. Alors, on vous invite à être généreux. Ça commence ce matin. Je ne vais pas me tromper. Je pense que c'est 9h jusqu'à 15h. Voilà, c'est marqué sur la feuille, 9h et 15h. Et j'aurai l'occasion d'aller faire un reportage ou deux là en avant-midi, pendant les avant-midi de la Superstation, pour aller voir comment ça va. On vous invite donc à être généreux pour le projet Sac d'école. Mise à jour de nos températures ce matin, beaucoup de brouillard par secteur. Soyez prudents. 7 degrés péninsule, 9 régions chaleur, 8 Charlotte-Hamilton. On a 11 Miramichi et 7 à l'Île-Miscou.
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1: Météo pour ce jeudi, généralement ensoleillé, ennuagement en mi-journée avec 30% de probabilité d'averse tard en après-midi. Une nappe de brouillard se dissipant ce matin. C'est très dense par secteur. 25 pour aujourd'hui, 16 le long de la côte dans certains secteurs avec l'humidex à 28 et l'indice UV de 8 ou 13 élevé. Nuageux ce soir, cette nuit, 30% de probabilité d'averse tôt ce soir. La pluie débute ce soir. On prévoit de 10 à 20 mm pour la soirée et la nuit prochaine, minimum de 13. Demain, la pluie cesse le matin, nuageux par la suite, 30% de probabilité d'averse tard le matin et tôt en après-midi. Des averses qui vont débuter en après-midi, risque d'orage tard en après-midi, on prévoit de 10 à 20 mm supplémentaires, des rafales de vent jusqu'à 50 km à l'heure, des vents du sud-est devenant légers en après-midi. On prévoit 18 demain. Pour la fin de semaine, samedi, averse 13. Pour la fête des Pères, nuageux, on prévoit 18, 12 dans certains secteurs le long de la côte. Et lundi, soleil nuage avec 21. Le soleil s'est levé à 5h24, va se coucher à 21h23. 7 degrés péninsule, 9 régions chaleur, 8 Charlotte-Hamilton, 11 Miramichi et 7 à Lille-Miscou.
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2: 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Au tennis, la 11e édition du tournoi du printemps uni du club de tennis Chaleur prendra fin en fin de semaine. Toujours à venir dans le tournoi, la finale junior sous 16 ans va avoir lieu ce soir à 17h30. Et finalement, les demi-finales chez les hommes en simple vont avoir lieu samedi prochain à 9h et la finale à 13h30. Au soccer senior, il y aura deux matchs la fin de semaine prochaine. Les matchs auront lieu dimanche. D'abord, l'équipe des services financiers Tracy Grant Chaleur se déplacera à Edmundston pour y affronter le FC Edmundston. Le match débutera à 16h. Ensuite, le Restigouche United sera en visite à Caraquet pour y croiser le fer avec le FC Péninsule. Le match débutera à 18h au terrain de la polyvalente Louis-Mailloux. Au baseball intermédiaire, le prochain match des Aigles de Tracadie sera disputé au parc Raoul-Lozier ce soir à compter de 20h, alors que les Cardinals de Newcastle seront les visiteurs. Il s'agira d'un premier de deux matchs aller-retour avec l'équipe de Miramichi. Demain soir, les Aigles visiteront les Cardinals à Newcastle au Memorial Ball Field à compter de 19h30. Au hockey junior A, le Lightning Chaleur vous invite à une assemblée publique ce soir à compter de 18h à la salle Alpine du centre régional Keith Irving. Au volleyball, le club de volleyball Péninsule acadienne tient à informer les membres qui sont intéressés à la Ligue de volleyball de plage que les formulaires et les règlements ont été envoyés à la personne responsable qui a rempli le formulaire d'inscription en ligne. Les responsables d'équipe doivent transmettre le formulaire aux membres de son équipe et effectuer le paiement de l'inscription. Le coût est de 200 $ pour les équipes de 4 joueurs et plus et de 100 $ pour le 2 contre 2. Le paiement peut être effectué par courriel par virement Interac au courriel clubvb.pa@gmail.com ou en personne au 448 Première rue, Chipagan. Les formulaires doivent être remplis avant d'embarquer sur le terrain. Si le parent n'a pas signé, le joueur ne pourra pas jouer. Au soccer, le club soccer Péninsule réinvite les partisans pour assister au match du Canada à la Coupe du Monde dans une salle du cinéma Péninsule à Tracadie. Le match contre le Qatar débutera à 19h ce soir alors que les portes ouvriront à 18h30. L'activité est gratuite. Et finalement, au Jeu de l'Acadie, la 45e finale des Jeux aura lieu à Edmundston dans moins d'une semaine. La cérémonie d'ouverture aura lieu au centre Jean d'Aigle à compter de 19h mercredi soir prochain. Les compétitions débuteront dans exactement une semaine, alors que 5 sports et l'improvisation feront partie du bloc A. C'était le sport régional.
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1: L'équipe canadienne de soccer a annoncé que son capitaine Alphonso Davies sera disponible pour le match de ce soir contre le Qatar. À Vancouver, s'est présenté à 19h. On sait qu'il s'était blessé en mai. Il n'avait pas participé au match nul du Canada contre la Bosnie en levée de rideau de la Coupe du Monde. Alors, 19h, le match qu'on va surveiller. Cristiano Ronaldo et ses coéquipiers portugais n'ont pu faire mieux qu'un match nul de 1-1 face au Congo. Le Congo qui participe à ce tournoi pour la première fois en 52 ans. De son côté, l'Angleterre a gagné contre 4-2 contre la Croatie

0: Entre autres, puis il y a d'autres matchs de présenter aujourd'hui. Et les Blue Jays ont enregistré une deuxième victoire hier du côté de Boston face aux Red Sox par la marque de 3-0. Le match qui est en milieu d'après-midi aujourd'hui.
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0: Sandra Landry, bonjour.
2: Bonjour, Claude Simard.
0: C'est un bon matin pour tourner un film d'horreur.
2: Oui,
0: mais fait clair, là, mais je sais pas.
2: Oui, mais avec le brouillard qui était épais par endroits, ouais. Là. Mais vite, les automobilistes
0: partout,
2: à la prudence.
0: Hein,
2: oui, ben c'est ça. Avec la condensation hier, on a eu des périodes chaudes, puis après ça...
0: D'instabilité.
2: Ah, oh, incroyable.
0: Un peu de pluie, mais il n'y a pas plus tellement. J'ai vu des arcs-en-ciel multi. Mm-hmm. Les Calinours étaient là hier.
2: Ouais.
0: On a dit allô.
2: J'imagine.
0: Oui. c'est jeudi.
2: Oui.
0: Luc Genina va nous parler de la finale de la Coupe Stanley qui s'est terminée au cours des derniers jours.
2: Oui, on va également avoir notre concours. Matoun est meilleur que la sienne de l'épicerie Frenette de Beresford dans quelques minutes, effectivement. Et on aura un jeu du restaurant Flaméo aussi à proposer aux éditeurs à 7h10.
0: Ben, merci d'être là et on passe une bonne partie de l'avant-midi ensemble, même
2: ben,
0: vous
2: oui.
0: Encore plus.
2: Oui, ben, je vais être là dans l'avant-midi. Ben, oui.

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5: Deux autobus en retard. On a le trajet de l'autobus 646, Myriam Robichaud. Ce sera fait par René Paulin, 623, avec un retard de 60 minutes. C'est pour l'école de Sœur-Saint-Alexandre. Et pour ce matin et demain, là, c'est Amélie Larocque, 611, effectué par Martial Bulger. Retard de 60 minutes pour l'envolée et Marie-Esther. Qu'est-ce qui se passe debout dans le showbiz?
6: Dans le showbiz? Ah, vous voulez qu'on y va tout de suite? OK.
5: Non, c'est pas ça du tout.
6: Je m'attendais qu'on fasse tout de suite. Ma tune est meilleure que la tienne.
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5: Que femme veut, Dieu le veut.
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5: J'avais comme oublié ça.
6: C'est pas grave. Et là, on a deux excellentes pièces à proposer aux auditeurs. On invite les gens à aller voter, bien sûr, sur notre page Facebook, sous notre publication. Est-ce qu'on y va tout de suite avec Matoune?
5: Je me souviens même pas c'est quoi les chansons.
6: Moi, c'est Taylor Swift.
5: Ah oui!
6: I knew it,
5: ben,
6: I know you.
5: Parce que le film sort...
6: Toy Story 5. You, all your blues like a mood ring
5: changing. Choix numéro 1. You.

0: Je vous ai habillé en country d'ailleurs.
1: Le chapeau puis la petite robe. Non, j'aime ça. Non.
0: Mais moi, c'est Chabouzé. Je pensais que c'était un rapper, alors je me suis habillé en rapper.
1: Ah ouais? Mais il fait du country.
0: Ouais, mais rapper country.
1: Ah oui, c'est ça. Quand des cowgirls.
0: Et vous remarquez que j'ai diminué mes muscles cette semaine.
1: On garde la camisole.
0: Mais j'ai pris moins de stéroïdes.
1: La dernière semaine.
0: Alors, vous allez voter, c'est un ou deux.
1: Voilà, c'est ça. Vous votez dans les commentaires sur notre publication. Et si vous votez pour la chanson qui remportera les honneurs aujourd'hui, ben vous courez la chance de gagner une carte cadeau de 25 $ de l'épicerie Forenette de Beresford. On dévoile le tout à 8:45.
0: C'est très facile de changer de vêtements avec l'intelligence artificielle.
1: C'est... Oui, vraiment.
0: C'est incroyable.
1: Là,
0: des fois, c'est
1: d'une semaine
0: utile,
1: à l'autre, mais... on ne se reconnaît pas.
0: Des cartes de mode, des cartes de mode. Chronique showbiz.
1: Chronique showbiz. Je vous parle tout de suite de « Bonjour, pardon, merci ». Imaginez-vous que c'est le titre de la nouvelle chanson de Céline Dion qui va sortir.
0: Bonjour, pardon, merci.
1: Elle voulait avoir une chanson consacrée à la gratitude. On sait qu'il y a quelques semaines, elle a proposé la pièce Dansons qui a été composée par Jean-Jacques Goldman, qui n'a pas connu beaucoup de succès. On s'attendait à quelque chose de plus punché, si vous voulez, pour Céline Dion, malheureusement. C'est le catalogue de la Société des auteurs, compositeurs et éditeurs de musique en France qui a vendu la mèche. On y découvre qu'un nouveau titre intitulé « Bonjour, pardon, merci » a été enregistré au nom de Céline Dion. Et là, ça laisse...
0: Ça doit être pop, ça, là. Hein? On s'entend-tu que ça
1: c'est
0: doit être...
1: C'est au niveau d'une chanson, comme je l'ai dit, consacrée à la gratitude. Alors, selon moi, c'est une balade.
0: Les fans de Céline vont aimer ça.
1: Peut-être. Je suis fan de Céline, mais Dansons, la dernière chanson, je n'ai pas aimé.
0: Dans ce temps-là, c'est difficile de faire jouer ça à la radio quand c'est pas populaire. Là.
1: On l'a peut-être fait jouer Dansons deux, trois fois sur nos ondes.
0: Je ne jouerai pas maintenant. Fait que c'est trois, ça va s'arrêter à trois.
1: Alors, c'est Icar qui a composé cette chanson, lui qui est connu en France depuis 2008. Il a travaillé avec des artistes comme Zaz, Garou, Amel Bent ou encore Nolwenn Leroy. Alors, c'est lui qui a
0: ça
1: travaillé.
0: Ça sort quand, cette chanson-là?
1: On ne sait pas encore. On sait juste qu'il y a une demande qui a été faite. Alors, ça devrait...
0: Vous nous ramenez le titre. Rappelez le titre pour qu'on essaye de l'apprendre. Si est-ce qu'elle
1: bonjour,
0: sort...
1: pardon, merci.
0: Okay.
1: Bonjour,
0: pardon, merci.
1: Okay. Alors, on verra bien. On sait que Céline Dion débute sa série de spectacles à partir du mois de septembre en France. Et j'ai hâte de voir à quoi va ressembler cette chanson.
0: J'ai hâte de l'écouter aussi. Là.
1: On n'a pas d'extrait à faire entendre ce matin.
0: Merci. Il y aura au moins merci. Il y aura pas de...
1: Bonjour, pardon, merci.
0: Merci, oui.
1: On devrait s'en rappeler. Mais peut-être qu'elle va nous surprendre et que ça va être une superbe belle pièce.
0: Peut-être pas non plus.
1: Peut-être pas. L'acteur américain triplement oscarisé Sean Penn va réaliser un film sur un policier pris dans l'assaut du Capitole américain survenu le 6 janvier 2021. C'est ce qu'ont annoncé certains médias américains. Alors, avec Sean Penn à la réalisation et au scénario, le film va raconter la vie de ce policier qui pourrait être incarné par Bradley Cooper. Et le tournage est prévu pour le milieu de l'année prochaine. On n'a pas de date à savoir quand, bien sûr, ce film sortira.
0: Ça pourrait être intéressant.
1: On rappelle que le 6 janvier 2021, il y a des centaines de partisans de Donald Trump qui avaient pris d'assaut le Capitole, sanctuaire de la démocratie américaine, pour tenter d'y empêcher la certification de la victoire de Joe Biden.
0: Ils n'ont jamais fait
1: ça. Non, ils n'ont pas été blanchis. C'est Donald Trump qui les a blanchis. Alors, il va y avoir un film qui va raconter l'histoire d'un policier, entre autres, qui était pris là lors de...
0: L'autre côté de la médaille.
1: Voilà, c'est ça, ce qu'il a vécu. À part ça, toujours dans le monde du showbiz, on va parler encore de films. Austin Power, yeah, baby, vous rappelez-vous de cette série?
0: J'en ai vu
1: deux, moi. Okay. Là, on prépare le cinquième. Alors, Austin Powers va revenir au cinéma 25 ans plus tard. Il y a Mike Myers qui a participé à une émission cette semaine, puis il y a un spectateur qui a demandé « Hey, est-ce qu'un jour on va retrouver Austin Powers à nouveau? » Ils ont dit « Oui, ça s'en vient. »
0: Ben, alors, pour les fans, c'est le fun.
1: Oui, c'est vrai. Ça va être le quatrième, pas le cinquième, désolé. Alors, Austin Powers, ben pour ceux et celles qui n'ont pas connu le personnage, là, c'était une parodie des films d'espionnage où un agent secret britannique des années 60 est décongelé dans les années 90. Et ce personnage était interprété par Mike Myers. On dit qu'on travaille sur le projet, mais on ne sait pas quand pourrait sortir ce nouveau film. Mais on peut mentionner que la trilogie là, a rapporté plus de 670 millions de dollars au box-office nord-américain au milieu des années 90.
0: C'est tout?
1: C'est tout.
0: Ben, c'était pas mal quand même. Ben, merci, bonsoir et
1: merci.
0: Bonne nuit. Là. Ah non, c'est pas ça.
1: Bonjour, merci. Bonjour, pardon, merci.
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0: Et on vous rappelle que c'est une participation par finissant.
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1: Bonjour à tous. Aujourd'hui, jeudi 18 juin.
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2: Bon jeudi, au microphone, Yannick Owens, voici vos informations. La mairesse de Belle-Baie, Rachel Boudreau, a présenté mardi son premier rapport depuis les élections du 11 mai dernier. Le conseil municipal a également profité de l'occasion pour nommer Joël Olivier à titre de maire suppléant. Madame Boudreau a affirmé que les conseillers élus auront l'occasion de présenter leur rapport à chaque deux réunions et d'expliquer leur compte rendu au public.
3: Dans les prochaines réunions, à chaque réunion publique va avoir, ça va être la moitié des conseillers une fois, puis après ça, l'autre moitié des conseillers la fois suivante. Les rapports, moi, je vais demander, on dit pas juste j'ai eu une réunion avec le comité X, puis la date, puis c'est fini. Quand on fait un rapport, je demande qu'on donne une petite explication, résumé, s'il y a quelque chose qui en est sorti de cette réunion-là pour informer le public, parce qu'on est là comme liaison, puis on est ici pour informer les gens aussi.
2: Par ailleurs, plusieurs membres du conseil ont été nommés sur différents comités. Les conseils municipaux s'appuient sur des comités pour étudier en profondeur des dossiers spécifiques et formuler des recommandations avant leur adoption en séance plénière. À nouveau, Madame Boudreau.
3: On a plusieurs comités. Qu'est-ce que j'ai fait? J'ai demandé à tous les conseillers de m'envoyer leur top 5 comités qu'on avait une liste où on doit siéger. Alors, c'est comme ça qu'on a procédé à la sélection et j'ai été avec les intérêts des gens parce qu'on les a vus sur des comités qui sont excités et qui veulent participer, qui les intéressent, leur force aussi, puis leur disponibilité aussi. Alors, c'est comme ça que les comités ont été choisis.
2: Une femme de 35 ans a été condamnée à 4 ans d'emprisonnement à la suite d'un braquage survenu plus tôt cette année à Tracadie. Le 29 mars dernier, aux petites heures du matin, une femme, armée d'un couteau, a demandé le contenu de la caisse enregistreuse d'une station d'essence de la rue principale. Plusieurs chefs d'accusation ont été déposés contre Monica Gionnet, dont vol qualifié avec une arme offensive, port d'arme dans un dessin dangereux, possession non autorisée d'une arme prohibée et de menace. En plus de 4 ans de prison, Mme Gionnet sera interdite de posséder une arme à feu pendant les 10 prochaines années. Elle devra également fournir aux autorités un échantillon d'ADN. Le rapport d'une commission sénatoriale indique que les contenus d'actualité et d'affaires publiques de CBC Radio-Canada devraient être analysés périodiquement par des experts externes afin d'évaluer leur impartialité et leur équilibre. La commission sénatoriale des transports et des communications a publié hier un rapport intitulé « L'actualité locale, ça compte » après avoir entendu plus de 60 témoins. Selon le sénateur néo-brunswickois René Cormier, les citoyens ont plus que jamais besoin de repères fiables dans un contexte de désinformation.
4: Les Canadiens et Canadiennes sont attachés à CBC Radio-Canada et souhaitent que cette institution demeure rigoureuse, impartiale et crédible. Nous proposons donc que le diffuseur public fasse appel de manière périodique à des experts indépendants pour évaluer son contenu journalistique. L'objectif étant de renforcer la confiance du public dans cette institution médiatique et culturelle qui joue un rôle essentiel.
2: Et un gestionnaire de portefeuille chez Line Point Partners table sur un prix plancher du pétrole à 80 US, même après la réouverture éventuelle du détroit d'Hormuz. Ce détroit, une voie navigable étroite par laquelle transite normalement environ un cinquième de l'approvisionnement mondial en pétrole brut par pétrolier, est pratiquement coupé depuis que les États-Unis et Israël ont lancé leurs attaques contre l'Iran fin février. Un accord provisoire divulgué entre les États-Unis et l'Iran prévoit que ce dernier prendra des mesures pour ouvrir immédiatement cette voie maritime vitale et qu'il pourra vendre son pétrole sans restriction. Le pétrole brut West Texas Intermediate oscillait autour de 70 US le baril hier, soit environ 10 de plus qu'avant le début de la guerre, mais 37 de moins que son plus haut niveau atteint en avril pendant la guerre. Et voilà, c'est ce qui complète votre bulletin d'information.
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1: Lorsqu'il n'y aura plus de brouillard, on verra le soleil aujourd'hui pour les secteurs du nord-est de la province, mais un ennuagement est prévu au cours de l'après-midi, suivi de 30 % de probabilité d'averse, mais tard cet après-midi, 25 degrés comme maximum, sauf 16 dans certains secteurs le long de la côte, humidex à 28. Ce soir, nuageux, 30 % de probabilité d'averse, la pluie va débuter plus tard en soirée et ça va se poursuivre au cours de la nuit, 10 à 20 mm avec un minimum de 13. Demain vendredi, la pluie va cesser le matin. Le ciel va rester nuageux par la suite, avec 30 % de probabilité d'averses tard le matin et tôt en après-midi. On parle d'averses qui vont vraiment débuter en après-midi. De bonnes quantités demain quand même, 10 à 20 mm. Il y a aussi un risque d'orage avec un maximum de 18 degrés. Comme Mercure dans le nord-est de la province, péninsule acadienne à l'intérieur des terres, on a 10 degrés, mais le long de la côte, un peu plus frais. 7, c'est 11 Miramichi, 8 dans le Restigouche et 9 région chaleur.
6: 7h05.
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2: Deux chansons ce matin. Vous avez votre choix.
3: Mon choix, c'est Taylor Swift avec I Knew You.
2: C'est tiré du film Toy Story, histoire de jouets simples.
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2: Film qui sort demain d'ailleurs. Alors ça, c'est le numéro un. C'est très serré ce matin. Mm.
3: Et votre choix?
2: Mon choix.
3: Ça s'en vient?
2: Ça s'en vient. C'est Shaboozey avec Cowgirl, le numéro 2. Hey, c'est pas mal 50-50 tes votes.
3: C'est vrai,
2: on est vite. Je sais pas la gang. Pour ceux qui veulent le numéro 2, gang. Go, allez. Numéro 2, go.
3: Oui. Alors, allez voter sous notre publication sur notre page Facebook et courez la chance de gagner une carte cadeau de 25 $ de l'épicerie Frenette de Beresford.
2: Pour le moment, on a besoin de quelqu'un pour jouer à notre jeu Flaméo.
3: Et c'est demain qu'on va faire le tirage de la carte de 40 $ de Flaméo. 727-1122, 546-1122, sixième appel.

0: On joue ce matin avec...
1: Avec Laurette Doucette de Petit Rocher. Bonjour, Laurette.
2: Bonjour.
1: Comment ça va ce matin?
2: Ça va bien.
1: Oui, Claude le disait avant qu'on entre en onde. Fait un petit bout de temps que vous avez joué avec nous.
2: Oui.
1: Oui. Pas facile d'avoir la ligne le matin. Les jeux sont populaires.
2: Oui, c'est ça.
1: Mais c'est votre jour de chance. On espère que vous allez être en mesure d'aller chercher justement des chances pour le tirage de demain. On va faire tourner la fameuse roulette. Le bol Flaméo. Alors, on veut remplir notre fameux bol avec plusieurs ingrédients. Fromage, riz, concombre, olive et poulet. On a caché le tout dans nos 12 bols. Et si vous êtes en mesure de trouver nos 5 ingrédients, ben vous allez avoir 5 chances pour le tirage de demain de la carte cadeau. Je viens de...
0: Tirer le dé, combien?
1: 4 chances.
0: 4 chances pour trouver 5 ingrédients.
1: De 1 à 12, Laurette.
2: Le 5.
0: Le 5. Malheureusement, c'est pas là. 3 chances.
1: C'est vide, oui.
2: 6.
0: Le 10. C'est pas là non plus.
2: Le 2.
0: Le 2.
1: Oh, vite trouver le fromage.
0: Il vous reste 2 chances, 4 ingrédients.
2: 6.
0: Le 6.
1: Oh,
0: 2 chances, 3 ingrédients.
1: On a trouvé le riz.
2: 11.
0: Le 11. Malheureusement, c'est pas là.
1: C'est vide.
0: Une chance pour trouver 3 ingrédients.
2: Le 7.
0: Le 7.
1: Oh,
0: vous
1: ça
0: êtes
1: va
0: encore
1: bien.
0: Là.
1: Oui.
0: Vous êtes encore là.
1: Vous
0: une
1: trouvez
0: chance,
1: le concombre.
0: Une chance pour 2 ingrédients.
2: Le 9.
0: Le 9. Hey, vous êtes en train de corser les choses. Le suspense dure.
1: Les olives, il reste une chance. Pour un ingrédient.
2: Je l'ai dit.
1: Le
2: 1? Moi, je l'ai dit.
1: Non, vous ne l'avez pas dit. Je veux. Vous voulez aller avec le 1?
2: Oui.
0: Le 1? Dommage.
1: Faut aller à l'autre bout, numéro 12, pour compléter.
0: Ah. vous êtes bien battu.
1: Ah oui, ah
0: c'est une
1: oui.
0: belle performance. Malheureusement, ça
2: oui.
0: vous donne pas de chance.
1: Ouais.
2: OK.
1: Mais
0: merci.
1: On a bien aimé jaser avec vous, puis on espère que vous aurez la chance, peut-être prochainement, de pouvoir reparticiper.
2: OK, merci.
1: Merci.
0: Bonne journée.
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0: Les souhaits d'anniversaire aujourd'hui en ce 18 juin.
1: 18 juin, c'est l'anniversaire de Michaël Landry. Bonne fête à notre gendre Michaël. Passe une excellente journée. On t'aime beaucoup. C'est votre anniversaire, vous aussi, en ce 18 juin. Bon, on vous souhaite une belle journée.
0: C'est la fête de Paul McCartney, Sir Paul McCartney.
1: Quel âge?
0: 84 ans. Et il y a le chanteur country Blake Shelton.
1: Oui.
0: Qui a 50 ans aujourd'hui. Et le voici avec Pitbull. Si vous n'êtes pas réveillé après ça, là...
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0: des souhaits qui viennent d'arriver.
1: Oui, et tantôt, on a souhaité un bon anniversaire à Michaël Landry. C'était ses beaux-parents qui lui souhaitaient donc une belle journée, mais on a reçu d'autres souhaits. Bonne fête, Michaël, de maman et ta sœur Sophie, qui te souhaite de passer une excellente journée, qui t'aime bien gros bisous. Et bonne fête, Michaël Landry, de Janelle et tes petits gars, Alexis et Elliot, qui t'aiment. C'est votre anniversaire, vous aussi, en ce 18. Bonne journée.
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4: 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Ben, ce matin, difficile de savoir à quoi va ressembler la journée avec ce brouillard qui est assez dense, épais, faut le dire, par endroit. Mais on nous prévoit quand même du soleil aujourd'hui. Il y aura un ennuagement au cours de l'après-midi, suivi de 30% de probabilité d'averse tard cet après-midi. Maximum 25, sauf 16 dans certains secteurs le long de la côte, avec un humidex à 28. Ce soir, nuageux, 30% de probabilité d'averse. La pluie va commencer plus tard en soirée, va se poursuivre la nuit prochaine, 10 à 20 mm, minimum 13. Demain, vendredi, de la pluie qui va cesser le matin, 10 à 20 mm supplémentaires. Par la suite, le ciel va rester nuageux, 30% de probabilité d'averse tard le matin, tôt en après-midi. Il y aura donc des averses au goût-ci en après-midi demain, risque d'orage avec un maximum de 18. Hier, par moment, on a eu des petits épisodes de pluie qui tombaient quand même assez fort.
5: Ça dépend des endroits.
4: Ça dépend des endroits. Du côté de Kedjouik, j'ai vu des images ce matin, là, c'était de la grêle qui tombait, de la belle grosse grêle.
5: Il y a eu des beaux arcs-en-ciel.
4: Oui, c'est vrai. Alors, on a un peu de tout avec les changements de température, comme ça. Pour la fin de semaine, samedi, des averses 13 degrés. Dimanche, pour la fête des papas, nuageux, maximum 18, sauf 12 dans certains secteurs le long de la côte. Et lundi prochain, alternance soleil-nuage avec un maximum de 21. Comme Mercure, présentement dans le nord-est de la province, dans la péninsule acadienne, à l'intérieur des terres, c'est stable toujours à 10 degrés. Le long de la côte, on a 10, Bacaraquette, Miscou, c'est 8, 11, Miramichi, 10 dans le Restigouche et 9, région Chaleur.
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5: On retrouve Alain. Bonjour Alain.
8: Bonjour Claude, bonjour Sandra.
4: Bonjour Alain. Tennis, 11e édition du tournoi du printemps uni qui va se poursuivre ce soir.
8: Oui, donc il reste deux catégories à terminer. Alors ce soir, ce sera la finale junior sous 16 ans qui aura lieu à 17h30. Et finalement, les demi-finales chez les hommes en simple vont avoir lieu samedi à 9h le matin et ensuite la finale aura lieu à 13h30.
4: Soccer senior, l'action reprendra dimanche dans la Ligue de soccer senior du Nord.
8: Et oui, il y a deux matchs à l'affiche. L'équipe des services financiers Tracy Grant Chaleur se déplacera à Edmundston pour y affronter le FC Edmundston. Le match débutera à 16h. Ensuite, le Restigouche United sera en visite à Caraquet pour y croiser le fer avec le FC Péninsule. Le match débutera à 18h au terrain de la polyvalente Louis Mailloux.
4: Match au baseball intermédiaire ce soir concernant les Aigles de Tracadie.
8: Oui, c'est le premier d'un match aller-retour avec les Cardinals de Newcastle. Le match de ce soir débutera à 20h au parc Raoul-Lozier, comme à l'habitude. Et ensuite, demain, eh bien, les Aigles visiteront les Cardinals de Newcastle au Memorial Ball Field à compter de 19h30. On parle

0: de volleyball. La Ligue de volleyball de plage organisée par le Club de volleyball Péninsule acadienne va débuter très bientôt.
1: Oui, c'est ce qu'on informait hier aux membres qui se sont inscrits. Alors, premièrement, on voulait informer les membres qui sont intéressés à cette ligue de volleyball de plage que les formulaires et les règlements ont été envoyés à la personne responsable de leurs équipes et qui avait rempli le formulaire d'inscription en ligne. Les responsables d'équipe doivent ensuite transmettre le formulaire aux membres de leur équipe, effectuer le paiement de l'inscription. Le coût est de 200$ pour les équipes de 4 joueurs et plus et de 100$ pour le 2 contre 2. Le paiement peut être effectué par courriel, par virement Interac au courriel clubvbpa@gmail.com ou en personne au 448 Première rue, Chipagan. Les formulaires doivent être remis avant d'embarquer sur le terrain. Si le parent n'a pas encore signé, bien, le jeune ne pourra pas jouer.
0: On invite les gens à assister au visionnement du prochain match du Canada à la Coupe du monde à Tracadie.
1: Ben, ça semble avoir été un succès pour le premier match. Match nul du Canada, oui. 1-1 face à la Bosnie. Ben là, on reprend l'expérience. C'est ce soir. Les portes ouvriront à 18h30. Le match est à 19h contre le Qatar. Et donc, c'est à la salle du cinéma Péninsule à Tracadie que l'événement va avoir lieu. Et l'entrée est gratuite.
0: Et 45e finale des Jeux de l'Acadie?
1: Ben, mes valises commencent à se préparer.
0: Oui, hein?
1: Bien hâte d'y aller. Oui, c'est ça. C'est dans moins d'une semaine. Alors, la 45e finale des Jeux aura lieu à Edmundston et la cérémonie d'ouverture aura lieu au Centre Jean d'Aigle à compter de 19h mercredi soir prochain. Je serai sur place. Et ensuite, les compétitions débuteront dans exactement une semaine, alors que 5 sports et l'improvisation seront les sports et les activités qui débuteront le bloc A. On vous rappelle que les Jeux de l'Acadie, depuis quelques années maintenant, offre 2 blocs pour diminuer le nombre d'athlètes là, sur les sites au courant de toute la compétition. Et en plein milieu, hein, comme un beigne, on a les compétitions d'athlétisme qui, bien sûr, parce qu'il y a des athlètes qui sont des deux blocs, bloc A et bloc B, puissent être présents pour cette compétition là, qui va durer une journée complète. Et en regardant la map des sites, ça va être fort intéressant pour moi cette année pour les partisans de chaque délégation parce que c'est vraiment centralisé. Il y a bien sûr la polyvalente qui va accueillir plusieurs sports et juste à côté le centre Jean d'Aigle qui va y avoir le volleyball. Alors donc une belle occasion là pour les partisans qui vont faire le voyage pour aller encourager leur délégation et on va bien sûr surveiller les résultats de Chaleur et de la péninsule acadienne pour vous chers auditeurs.
2: Merci Alain.
1: Bonne journée.
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2: Bon, ben, allez, en parlait. L'équipe canadienne ce soir, 19h, face au Qatar, pour le mondial de soccer. Hier, Cristiano Ronaldo et ses coéquipiers portugais n'ont pas pu faire mieux qu'un match nul. Ils avaient l'air déçus, d'ailleurs, face au Congo, qui participait pour une première fois en 52 ans. On note la victoire hier de l'Angleterre, 4-2 contre la Croatie. Il y a d'autres matchs de présenter aujourd'hui. Et les Blue Jays ont gagné 3-0 contre les Red Sox du côté de Boston.
0: Aujourd'hui, jeudi 18 juin, c'est l'opération Sac d'école. On invite les gens à être généreux un peu partout, autant dans la région Chaleur, péninsule acadienne, que dans le secteur du Restigouche. Alors, à partir de 9h jusqu'à 15h, il va y avoir un véhicule de la GRC dans les Jean Coutu, dans les stationnements des Jean Coutu à Caraquet, Tracadie, Campbellton, Bathurst, Sénégouac. Et du côté de la MEC, ce sera dans le stationnement de la Banque alimentaire Secours Amitié. Alors, c'est pour une très, très bonne cause. On invite les gens à ne pas amener de crayons de cire, cependant. Ça fait partie des demandes. À part ça, si vous voulez avoir des idées...
2: Vous me dites que le crayon de cire est banni à l'école depuis quelques années?
0: Je ne dis pas que le crayon de cire est banni, mais c'est dans la liste. On demande de ne pas amener de crayons de cire.
2: Alors, ça peut être des espadrilles, ça peut être des sacs à dos, ça peut être des cahiers...
0: Voilà. Boîtes de papier, des bâtons de colle, des ciseaux à bout arrondis, bien entendu.
2: Des boîtes de Kleenex, ça peut être...
0: Ben, c'est ça. Des papiers des mouchoirs et ça peut être des cadenas à combinaison à roulettes, bien entendu. Ça peut être très pratique pour les jeunes, des aiguisoirs, des tailles crayons, rubans correcteurs, des feuilles mobiles, sacs à dos. Allez-y, ne vous gênez surtout pas. Vous pouvez faire des dons en argent aussi. Vous pouvez faire des virements au 395-8028, 395-8028.
2: 395, je vais le noter parce que je vais faire un reportage un petit peu plus tard.
0: Oui.
2: Je vais aller faire mon tour aux gens coutus dans les avant-midi, là, essayer de parler à l'agent de la GRC qui va être sur place.
0: Certainement, oui.
2: Soyez
0: c'est une
2: généreux.
0: Belle collaboration avec la GRC.
2: Belle initiative de Chantal Richardson et toute son équipe.
0: Oui.
2: Il y a des gens qui sont dans le besoin, alors
0: sois
2: heureux de rentrer. Au mois de septembre, avec de beaux sacs neufs et de l'équipement neuf.
0: On prépare de nombreux sacs pour les jeunes. C'est assez impressionnant tout le travail qu'on fait. Bravo à tous les bénévoles. Puis on veut remplir là, tous les véhicules de la GRC là, dans les différents stationnements à partir de 9h.
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2: On vous invite à aller voter sur notre page Facebook. Je ne sais pas si c'est encore serré. On n'a pas eu de
0: c'est encore quand très même, serré. Je pense que oui.
2: Alors, voici votre choix.
0: Oui, moi, c'est Taylor Swift avec cette chanson tirée de la trame sonore du nouveau film Toy Story 5 qui sera à l'affiche dès demain. I knew it, I knew you.

0: c'est le numéro 1. Et vous pouvez voter pour mon choix, qui est le numéro 2, et qui est Chabouzi avec Tall Girl. Qu'est-ce qu'on gagne déjà?
1: Ben, c'est une carte cadeau de 25 $ de l'épicerie Frenette de Beresford. On va dévoiler la chanson gagnante à compter de 8h45. J'aime beaucoup sur la photo que vous avez imaginée, si on peut dire, avec votre casquette
0: c'est
1: à l'envers.
0: Non, c'est pas moi, c'est l'intelligence. Non, c'est pratique.
1: Ben oui, c'est pratique. J'aime votre petite casquette là, avec la palette
0: Abby
1: à l'arrière.
0: Sandra Landry en robe country, puis moi avec en rapper.
1: Non, oui, très bon goût. Moi, j'aime... Non, je suis satisfaite.
0: J'ai commencé à habiller avec des chaînes en or, puis des dents en or, puis des tatous, j'en ai déjà, mais en tout cas.
1: Avec la camisole blanche.
0: Non, j'en ai déjà une camisole blanche.
1: Ah oui?
0: Blanche,
1: ah bon.
0: Parce que je... rendu frileux, là. C'est pas parce que je suis un rapper, c'est parce que je suis rendu frileux.
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1: Bonjour, pardon, merci. C'est le titre de la nouvelle chanson de Céline Dion et qui pourrait sortir très bientôt. C'est le catalogue de la Société des auteurs, compositeurs et éditeurs de musique qui a vendu la mèche du côté de la France. On y découvre qu'un nouveau titre intitulé « Bonjour, pardon, merci » a été enregistré au nom de Céline Dion. Alors, ça nous laisse présager la sortie très bientôt de cette nouvelle chanson de Céline Dion qui a été écrite par Icar. Icar, qui, lui, a travaillé, qui a écrit des chansons pour Zaz, Garou, Nolwenn Leroy, Amel Bent également. On ne sait pas quand va sortir cette nouvelle pièce.
0: Ni le beat de la musique non plus.
1: Non, vraiment. Et on dit que Céline Dion voulait avoir une chanson consacrée à la gratitude. Voilà pourquoi le titre « Bonjour, pardon, merci ». sûrement une balade, mais peut-être ça pourrait nous surprendre. On verra bien. On sait que Céline Dion va entamer une série de concerts, de spectacles à partir du mois de septembre prochain du côté de la France. Après avoir dévoilé Dansons au printemps, qui était une composition de Jean-Jacques Goldman, ben la chanteuse a confirmé, on le sait, son grand retour sur scène. J'espère que Bonjour, pardon, merci aura plus de succès que Dansons, parce que c'est pas une pièce qui a fait qui a attiré.
0: Qui a pas eu un succès commercial. Vous avez pas dit que c'est pas bon.
1: Non, mais loin de là. C'est juste radio, que comparé aux autres pièces de Jean-Jacques Goldman interprétées par Céline Dion, disons que celle-là.
0: Parce que nous, on aime vous faire jouer des chansons qui sont quand même pop adultes, là.
1: Oui, ben c'est ça.
0: On veut pas vous trouver endormi au volant de votre voiture ou sur le comptoir de cuisine.
1: Mais,
0: je dis pas que c'est plate, là, mais le rythme est moins entraînant.
1: C'est moins radio, disons, cette chanson-là, dans son. Mais on va surveiller la prochaine parution.
0: Bonjour, comme toujours. Bonsoir, merci.
1: Bonjour, pardon, merci.
0: Ah, tabarouette, c'est de la misère.
1: Bonjour, pardon, merci.
0: Oui, bonjour, en tout cas, bonne nuit, merci.
1: Ben, c'est ça. L'acteur américain triplement oscarisé, Sean Penn, va réaliser un film sur un policier pris dans l'assaut du Capitole américain le 6 janvier 2021. C'est ce qu'ont annoncé les médias américains. Avec Sean Penn à la réalisation et au scénario, le film va raconter la vie de ce policier qui pourrait être incarné jusqu'à maintenant par Bradley Cooper. C'est du moins ce que mentionne le média spécialisé Deadline. Le tournage est prévu pour le milieu de l'année prochaine, sollicité par d'autres agences des médias. Les représentants de Sean Penn n'ont pas donné suite dans l'immédiat, cependant, pour donner de plus amples détails. On rappelle que le 6 janvier 2021, des centaines de partisans de Donald Trump avaient pris d'assaut le Capitole, sanctuaire de la démocratie américaine, pour tenter d'y empêcher la certification de la victoire de Joe Biden. Ça pourrait être un film qui pourrait connaître du
0: Sean
1: succès.
0: Sean Penn a fait des bonnes choses, des moins bonnes choses, mais il y a beaucoup de talent.
1: Effectivement.
0: Il est différent. Là. J'ai hâte de voir comment ça va prendre comme tournure. Il passe pas toujours là où les autres passent.
1: Voilà. Alors, on verra bien. Et est-ce que ce sera bel et bien Bradley Cooper dans le rôle principal? Ça reste à voir aussi, mais il semblerait que ce soit lui qui serait à la barre, si vous voulez, de ce nouveau film-là, qui pourrait être l'acteur principal. Pour ceux et celles qui ont connu la trilogie de Austin Powers avec Mike Myers, ben il semblerait qu'il y aura un Austin Powers 4 25 ans plus tard au cinéma. C'est une trilogie qui avait quand même rapporté beaucoup de sous, 670 millions au box-office nord-américain, mondial plutôt. C'est en 1997 que Austin Powers International Man of Mystery, le personnage imaginé par Mike Myers, est devenu un phénomène de la pop culture. Ça racontait l'histoire d'un agent secret britannique là, qui avait été congelé dans les années 60, décongelé dans les années 90. Ça pourrait être intéressant de revoir à quoi pourrait ressembler donc ce nouveau film concernant Austin Powers. Et en terminant, les séries dramatiques Empathie et Avant le crash trônent au sommet des nominations en vue des 41e prix Gémeaux qui seront présentés dans quelques semaines. Ben en fait, habituellement on présente ça à l'automne, là, au mois de septembre. Empathie a reçu 19 nominations, tandis que Avant le crash a obtenu 18. Il y a une autre série dramatique, Dérive, qui s'est aussi particulièrement démarquée avec 14 nominations. Et les finalistes ont été dévoilés hier du côté de Montréal.
0: Empathie, j'ai adoré Empathie.
1: Oui, je n'ai pas vu encore la série.
0: Il y a une deuxième saison possible. Puis elle, je ne me souviens pas de son nom, là, l'actrice d'Empathie, celle qui a fait la série, est en train de préparer un film aussi.
1: OK.
0: C'est intéressant. C'est à suivre.
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0: 7h54, information avec Yannick Combes à 8h. Luc Gélina va nous parler de hockey parce qu'il y a eu des gagnants. Depuis que la Coupe a été gagnée, on n'a pas parlé à Luc.
1: Mm-hmm, effectivement. Alors, on va revenir sur cette grande finale de la Coupe Stanley. On va parler, bien sûr, du repêchage qui s'en vient, là, qui va commencer, je pense, 26-27 juin.
0: Dans l'autre semaine.
1: Alors, deux sujets à surveiller avec Luc à 8h10.

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2: C'est jeudi, nous sommes le 18 juin. On vous souhaite une excellente journée. Voici les nouvelles. Yannick Holmes est avec nous. Bonjour Yannick. Bonjour Yannick.
3: Oui, bonjour.
2: Réunion du conseil municipal de Belleville.
3: Oui, la mairesse de Belleville, Rachel Boudreau, a présenté mardi son premier rapport depuis les élections du 11 mai dernier. Le conseil municipal a également profité de l'occasion pour nommer Joël Olivier à titre de maire suppléant. Madame Boudreau a affirmé que les conseillers élus auront l'occasion de présenter leur rapport à chaque deux réunions et d'expliquer leur compte rendu au public.
4: Dans les prochaines réunions, à chaque réunion, le public va avoir d'être la moitié des conseillers une fois, puis après ça, l'autre moitié des conseillers la fois suivante. Les rapports, moi, je vais demander, on dit pas juste j'ai eu une réunion avec le comité X, puis la date, puis c'est fini. Quand on fait un rapport, je demande qu'on donne une petite explication, résumé, s'il y a quelque chose qui en est sorti de cette réunion-là pour informer le public, parce qu'on est là comme liaison, puis on est ici pour informer les gens aussi.
3: Par ailleurs, plusieurs membres du conseil ont été nommés sur différents comités. Les conseils municipaux s'appuient sur des comités pour étudier en profondeur des dossiers spécifiques et formuler des recommandations avant leur adoption en séance plénière. Écoutons à nouveau Mme Boudreau.
4: On a plusieurs comités. Qu'est-ce que j'ai fait? J'ai demandé à tous les conseillers de m'envoyer leur top 5 comités qu'on avait une liste où on doit siéger. Alors, c'est comme ça qu'on a procédé à la sélection et j'ai été avec les intérêts des gens parce qu'on les a vus sur des comités qui sont excités et qui veulent participer, qui les intéressent, leur force aussi, puis leur disponibilité aussi. Alors, c'est comme ça que les comités ont été choisis.
2: 4 ans de prison pour un braquage dans la péninsule acadienne.
3: Oui, une femme de 35 ans a été condamnée à 4 ans d'emprisonnement. C'est à la suite d'un braquage survenu plus tôt cette année à Tracadie. Le 29 mars dernier, aux petites heures du matin, une femme, armée d'un couteau, a demandé le contenu de la caisse enregistreuse d'une station d'essence de la rue principale. Plusieurs chefs d'accusation ont été déposés contre Monica Gionnet, dont vol qualifié avec une arme offensive, port d'armes dans un essai dangereux, possession non autorisée d'une arme prohibée et de menace. En plus de 4 ans de prison, Mme Gionnet sera interdite de posséder une arme à feu pendant les 10 prochaines années. Elle devra également fournir aux autorités un échantillon d'ADN.
5: Il y a le Sénat qui veut assurer l'impartialité et l'équilibre du contenu de Radio-Canada.
3: Oui, le rapport d'une commission sénatoriale indique que les contenus d'actualité et d'affaires publiques de CBC Radio-Canada devraient être analysés périodiquement par des experts externes afin d'évaluer leur impartialité et leur équilibre. La commission sénatoriale des transports et des communications a publié hier un rapport intitulé L'actualité locale, ça compte, après avoir entendu plus de 60 témoins. Selon le sénateur néo-brunswickois René Cormier, les citoyens ont plus que jamais besoin de repères fiables dans un contexte de désinformation.
6: Les Canadiens et Canadiennes sont attachés à CBC Radio-Canada et souhaitent que cette institution demeure rigoureuse, impartiale et crédible. Nous proposons donc que le diffuseur public fasse appel de manière périodique à des experts indépendants pour évaluer son contenu journalistique. L'objectif étant de renforcer la confiance du public dans cette institution médiatique et culturelle qui joue un rôle essentiel.
5: Et un gestionnaire de portefeuille prévoit une nouvelle hausse des cours du pétrole.
3: Oui, un gestionnaire de portefeuille chez Nine Point Partners stable sur un prix plancher du pétrole à 80 US, même après la réouverture éventuelle du détroit d'Ormuz. Ce détroit, qui est une voie navigable étroite par laquelle transite normalement environ un cinquième de l'approvisionnement mondial en pétrole brut par pétrolier, est pratiquement coupé depuis que les États-Unis et Israël ont lancé leurs attaques contre l'Iran fin février. Un accord provisoire divulgué entre les États-Unis et l'Iran prévoit que ce dernier prendra des mesures pour ouvrir immédiatement cette voie maritime vitale et qu'il pourra vendre son pétrole sans restriction. Le pétrole brut West Texas Intermediate oscillait autour de 77 US le baril hier, soit environ 10 de plus qu'avant le début de la guerre, mais 37 de moins que son plus haut niveau atteint en avril pendant cette guerre.
5: Et le baril ce matin est à 75,31 $ américains. Merci Yannick.
3: Au plaisir. Bonne journée.
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2: Aujourd'hui, pour les secteurs du nord-est de la province, eh bien, ce sera généralement ensoleillé, mais par endroits, ce matin, on ne voit pas encore le soleil, étant donné qu'il y a beaucoup de brouillard qui va se dissiper au cours de la matinée. Un nuagement est prévu au cours de l'après-midi, avec 30 % de probabilité d'averse tard cet après-midi. Le maximum aujourd'hui, 25, sauf 16 dans certains secteurs le long de la côte, avec l'humidex à 28. Ce soir, nuageux, 30 % de probabilité d'averse. On parle de pluie, débutant plus tard en soirée, se poursuivant au cours de la nuit, 10 à 20 mm la nuit prochaine, avec un minimum de 13. Et demain, vendredi, la pluie va cesser le matin. On aura quand même de bonnes quantités, 10 à 20 mm, mais on pourrait avoir encore des averses au cours de l'après-midi avec un risque d'orage, maximum 18 degrés. Comme Mercure, présentement, dans le nord-est de la province, péninsule acadienne, allons voir s'il y a eu des changements présentement. C'est 12 degrés à l'intérieur des terres. Le long de la côte, cependant, 10 Bacaraquet, Amiscou 8, Miramichi 11, on a 10 dans le Restigouche et 9 toujours, région chaleur.
5: 8 à 6.
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1: Et on le retrouve pour une dernière fois cette saison parce que la Coupe Stanley a été gagnée.
2: Ben oui.
1: C'est quand déjà? Luc, bonjour Luc.
3: Salut, ben c'était dimanche la Coupe Stanley du côté de Vegas.
2: Il me semble que ça fait loin. Puis
1: ben, c'est parce que le mondial a commencé, puis là, on est soccer. On est comme décroché.
3: Ah, complètement fou, tu sais. Puis à travers ça, il y a eu le premier match des Alouettes à Montréal aussi, mm-hmm. qui est arrivé. Il y a eu le championnat canadien de golf la fin de semaine passée. C'est en ébullition, le monde du sport. C'est surtout cette année, là, avec la Coupe du monde de soccer. Mm-hmm.
1: Et qu'est-ce que vous retenez de la finale?
3: Bien, la finale, ce que je retiens, là, c'est à quel point il faut être patient, parfois, et puis que ça finit par payer quand on garde la bonne attitude et la bonne philosophie et qu'on ne panique pas. C'est-à-dire les Hurricanes de la Caroline qui frappent à la porte depuis 2019 avec un noyau sensiblement semblable auquel il y a des gars qui sont venus se greffer. Et là, finalement, on a accédé à la finale de la Coupe Stanley. On a été engagés, puis on a réussi à battre quand même. On peut pas dire une équipe Cendrillon, parce qu'il y a beaucoup de talent du côté de Vegas, mais mm-hmm. c'est un club qui a failli ne pas participer aux séries éliminatoires.
1: Il y a eu une bonne fin de saison.
3: Oui, c'est vraiment une belle machine de hockey, les Hurricanes. Puis c'est pas. Puis je pense que c'est un beau modèle d'affaires aussi pour les autres DG. Ils n'ont pas de joueurs dans les 10 millions. Leurs joueurs vedettes ont des salaires comparables à ceux du Canadien. Mm-hmm. Il n'y a pas de Mitch Marner ou de Connor McDavid. Et puis, c'est vraiment un club. Martin Sirois emploie souvent l'expression qu'il faut être connecté. Ils sont connectés. C'est pratiquement du ballet. C'est qu'ils sont tous ensemble sur la patinoire. La pression qu'ils mettent sur les adversaires à 1, à 2, à 3, c'est comme s'il y avait eu des chorégraphies de répétition puis de répétition. Ils maîtrisent vraiment bien le système de Rod Brind'Amour. Puis Rod Brind'Amour aussi.
1: Il y a un rôle à jouer. C'est lui qui est en contrôle de l'équipe, comme Martin Saint-Louis est en contrôle de l'équipe, on pense, à Montréal.
3: Il y a un parallèle, c'est clair, parce que c'est deux anciens joueurs, c'est deux gars qui sont dans une forme physique exceptionnelle, autant que leurs joueurs. Et puis, c'est deux gars qui sont très près de leurs joueurs, mais qui peuvent être très sévères aussi à l'occasion. Puis Rod Brind'Amour, c'est Monsieur Hurricanes de la Caroline. Les Hurricanes ont remporté 102 matchs en séries éliminatoires dans leur histoire. Et Rod Brind'Amour a gagné 100 des 102 parties.
1: soit comme joueur ou soit
3: joueur. Wow. Entraîneur adjoint, parce qu'on l'oublie, lui qui a pris sa retraite, son parcours pour devenir entraîneur-chef, c'était entraîneur adjoint en Caroline. Donc là, il y a eu un paquet de victoires comme adjoint, évidemment, puis après ça, un paquet de victoires comme entraîneur-chef. Donc, c'est fou raide l'impact que ce gars-là a sur cette équipe-là. Donc, c'est pas mal mon bilan de la finale. Mm-hmm. C'est une belle finale. Je sais que c'est très tard le soir. Mm-hmm. C'était des matchs serrés avec des drôles de momentum, mais j'ai adoré la finale 2026.
2: Surpris du départ de Todd Tortorella?
3: Non, c'était, je pense, l'entente qu'il y avait initialement. Le plan, c'était ça quand on l'a embauché. C'était comme un pompier. Viens ici, s'il vous plaît. Viens éteindre le feu. Puis ça faisait l'affaire des deux parties. Parce que Torts, lui, voulait se prouver, je crois, mm-hmm. puis démontrer qu'il était encore capable de diriger dans la Ligue nationale. Là, c'est clair qu'il l'a démontré vraiment encore une fois. Il était obstiné pas mal, surtout avec son gardien Carter Hart, qui avait adoré à Philadelphie avant, quand il avait dirigé les Flyers. Puis du côté des Golden Knights, c'est correct qu'on avait préparé la relève avec l'entraîneur dans la Ligue américaine. Mais ce que ça fait, ça, je pense, c'est que la démonstration qu'un bon vieux coach du country club qui arrive comme ça, comme Rick Bowness l'a fait avant mm-hmm. Columbus, ça ouvre la porte pour des vétérans. C'est le fun quand un club arrive puis fait quelque chose de nouveau. Prends comme Dan Imus ou même Martin Saint-Louis. Tu sais, là, on parlait de Joe Pavelski. Finalement, Toronto s'est dirigé vers Eller, qui était
1: c'est qui, lui?
3: Le coach. C'est l'ancien coach. Il était à LA. Il s'est fait congédier à LA. Donc, il n'a pas fait la job avec les Kings. Puis là, on va le chercher pour faire la job avec les Maple Leafs.
1: Êtes-vous... il y en a qui vont être déçus que c'est pas Patrick Roy qui s'en va à Toronto.
3: Oui, ça aurait été le fun, surtout pour nous autres, d'un côté, un aspect égoïste un peu. Mais je pense qu'un coach aussi qui... comme Patrick, qui est... Tu sais, on l'a essayé aussi, dans le fond, avec Craig Berube, un coach, un peu old style, là, qui est rigide vraiment avec ses joueurs. Ça n'a pas marché plus. Je pense qu'il y a, une espèce de gangrène qui ronge ce club-là de l'intérieur. Puis visiblement, c'était pas Mitch Marner. C'est peut-être plus Nylander, c'est peut-être plus Matthews. Est-ce que c'est le bon capitaine? Là, il y a eu une valse d'entraîneurs. On a essayé, ben, comme je disais, Berube. Avant ça, il y a eu Sheldon Keefe. Là, on a mis Heller.
1: Pas sûr que ça va marcher.
3: Oui, c'est ça. Là. Je vois pas la lumière au bout du tunnel. Puis s'il y en a une, c'est peut-être plus un train qu'un rayon de soleil.
1: Okay. Fenêtre de rachat de contrat, est-ce que le Canadien en a de ses joueurs?
3: Non. À Montréal, je dirais bonne nouvelle. C'est que l'attaquant le mieux payé, c'est Patrick Laine, qui lui devient joueur autonome. Mm-hmm. Donc, Montréal va le laisser filer tout simplement. On va libérer beaucoup d'argent. Je crois que c'était 8,7 millions de mémoire qu'on libère sur la masse salariale.
1: Je vois Sandra qui fait non de la tête.
2: Non, on ne l'a pas vu.
1: non, mais je veux dire, c'est... Ben, il y a des bons coups, puis il y a des moins bons coups.
2: Ça fait partie de la game.
3: Oui, exactement. Puis après ça, chez les jeunes qui doivent négocier les nouvelles ententes, que Montréal doit soumettre des offres qualificatives, c'est-à-dire des joueurs autonomes avec compensation, bien, il y en a deux. Il y a Zachary Bolduc. Je suis persuadé qu'on va s'entendre pour un contrat à court terme.
1: Mm-hmm. Parce que il a quand même eu des bonnes séries, hein?
3: Oui, ouais, vraiment, il s'est impliqué physiquement. Mais c'est un gars qui est capable de contribuer encore plus à l'attaque. Donc, je pense pas que pour le clan Bolduc, ça soit avantageux de s'engager sur un 5 ans, 6 ans. Je pense qu'on va préférer y aller pour un court terme pour que lui ait l'opportunité d'aller chercher une meilleure entente, plus lucrative.
1: Avec des résultats, bien sûr.
3: Oui, évidemment. Il faudrait qu'il... Parce qu'il avait commencé l'année en force, là. On s'en souvient, il marquait à chaque match à l'étranger. Puis l'autre, c'est Kirby Dack. Est-ce que Montréal va soumettre une offre qualificative? Moi, si je suis Ken Hughes puis Jeff Gorton, je ne soumets même pas d'offre parce que je crois là, que le montant, c'est 4,5 millions de dollars.
1: On le laisse aller?
3: Où on le laisse aller, puis si tu le veux vraiment, est-ce qu'il y a un club qui va s'engager à 4,5 millions de dollars pour Kirby Dack? Peut-être.
1: Qui blessé mais souvent, qui a des hauts et des bas.
3: Mais plus il semble y croire. Les dirigeants là, semblent vraiment y croire au projet Kirby Dack. Martin Saint-Louis aussi. Tu sais, des fois, il y a des belles paroles devant les caméras, puis on le sait en coulisses que... T'sais, tu peux pas arriver, tu sais, puis planter ton joueur publiquement, puis les gens comprennent pas ça, mais moi, là, si je me faisais interviewer à tous les jours sur mes collègues de travail, c'est sûr que ce serait le festival de la menterie, des fois, là.
1: Ouais, c'est sûr. C'est normal.
3: Mon réalisateur, il a été tout croche aujourd'hui. Il m'a pas donné de décompte. Puis le caméraman, il a manqué les images que j'ai. Ça fait 4 fois que ça arrive dans le mois de mars. Il y a une game, il faut la comprendre. Ouais. Mais les dirigeants des Canadiens, ce qu'ils nous disent à l'écran, devant les caméras, puis ce qu'ils nous disent en coulisses sur Kirby Dack, c'est la même affaire. C'est la même affaire. Parce que honnêtement, c'est arrivé des coachs. On peut en parler, là, ça fait longtemps, mais Carl Alsner, le défenseur du Canadien, qui avait une séquence de matchs consécutifs là, vraiment très longue, là. Je me souviens, on avait parlé avec Claude Julien au début de la saison. Puis c'était en préparation du match, puis j'étais avec Marc Denis, puis Pierre Houde, puis il l'avait retranché pour le premier match de l'année à Toronto. Évidemment, ça, c'était, à l'époque, c'était off the record, parce que c'était un sujet d'actualité. Aujourd'hui, ça ne me dérange pas d'en parler, puis Claude ne serait pas fâché. Mais tu sais, Marc lui avait demandé à quel point c'est difficile de sortir un vétéran quand il y a une séquence de 700 parties de suite. Puis Claude avait répondu avec 2-3 jurons à travers ça, mais tu sais, il avait dit, ben c'est parce qu'il joue pour pas se blesser. S'il jouait la game, s'il frappait puis il bloquait des lancers, à sa séquence, ça serait pas là. L'as-tu vu frapper puis bloquer des lancers, Carl Osner? Ben non, il se promène sur la patinoire, fait ses affaires. Ben là, après, tu vas pas en onde avec ça, mais tu sais que ce que tu vois, toi aussi. Parce que des fois, nous autres, on chiale après.
1: Ça change de perspective.
3: Ben, complètement. Fait que là, tu sais au moins ce que le coach pense pour de vrai du jeu du joueur. C'est parce que c'est normal qu'il soit pas toujours franc de mm-hmm. en public. Faut le comprendre, ça.
1: Ben, en conclusion, Kirby Dack, on le garde-tu ou on le garde pas?
3: Moi, je le garde pas, mais je dirais, je paye même son billet d'avion.
2: Là, on va surveiller dans une semaine et demie le fameux repêchage de la Ligue nationale.
3: Oui, c'est même dans une semaine.
2: Ouais, c'est vrai.
1: Le format a changé, c'est moins le fun.
3: Ben oui, depuis l'an passé, le repêchage était à LA, mais un peu de façon virtuelle. La Ligue avait amené là-bas un paquet d'espoir, mais les équipes demeurent dans leurs villes respectives. C'est une façon d'économiser de l'argent, mais finalement, je trouve que c'est une méthode qui n'est pas tellement plus économique. Puis pour en avoir parlé avec quelques DG, c'est pas tout le monde qui aime ça. Parce que de toute façon, si tu rassembles toute ton équipe de dépisteurs à Brossard ou au Centre Bell, bien, ton dépisteur de l'Ouest puis de l'Europe, puis tu sais, t'as beaucoup de gens que tu déplaces de toute façon. Tu les amènes dans la région de Montréal. Là, tu leur fournis un logement aussi. Tandis que, tu sais, comme là, c'est à Buffalo. Là, tout le monde serait allé à Buffalo. C'est sûr qu'il y a plus de frais, mais ça reste que, tu sais, Kent Hughes et l'État-major vont être dans une salle, puis ça va être en virtuel. Puis le petit gars qui va se faire repêcher va être à Buffalo. Puis cette année, puis les prochaines années, ça va aussi être un peu moins palpitant, autant pour les médias que pour les
1: joueurs repêchés. C'était une expérience d'être devant les caméras de télé.
3: Puis là, tu sais, t'as tout le monde, t'as tous les agents. T'as
1: la famille, les blondes,
3: Oui. Puis là, t'as les coachs juniors qui viennent de partout. Là. Tous les coachs des collèges américains sont là. Tous les clubs de la LHGMQ sont habituellement représentés. Il y a beaucoup de lobbying, de grenouillage, de discussion. C'est la meilleure place pour avoir plein de discussions de coulisses. Ça n'existe plus.
1: C'est fini.
3: Malheureusement. Puis l'autre affaire, pour l'intérêt, c'est que là, les joueurs que les Canadiens vont repêcher, ça va être des Owen Beck. Là. On va repêcher très loin, 28e cette année. Puis avec l'équipe que Kent Hughes a, moi, ce que je crois, c'est que l'intérêt du repêchage, ça va passer par une transaction. Comme dans les dernières années, pour Noah Dobson, Alex Newhook, Kirby Dack, c'est des gars qui sont arrivés à Montréal par transaction. Faut pas oublier Patrick Laine, Sean Monahan. Ça, c'était pour libérer de l'argent sur les masses salariales à Winnipeg puis à Columbus. Ça va être plus ça que le kid de 18 ans qui va se faire repêcher 30e, 28e, en fait, qu'on connaît peu. Puis je pense que Kent Hughes va peut-être se servir de son choix de première ronde ou de ses choix avec les transactions qu'il a pu mettre...
1: Pour aller chercher un gros gars?
3: Oui, exactement. Fait que là, ça se peut que vendredi prochain, la première ronde, on attende tout le monde à Brossard pour parler à Kent Hughes, puis qu'il sorte en fin de journée à 22h pour nous dire qu'il a changé son choix numéro 28 en première ronde pour deux choix de troisième ronde en 2027.
1: C'est moins palpitant, hein?
3: Plutôt que de savoir qui c'est qui ça, Juraj Slafkovský.
1: C'est moins palpitant pour les gars d'RDS d'être en ondes 12 heures pour se faire dire ça à la fin de la journée, là.
3: Oui, c'est ça. Ça reste tout le temps le fun quand même.
1: Oui.
3: Ces jeunes-là, il faut être honnête. En 2026, il y a plein de moyens de les voir. T'sais, il y a plein de streaming disponible pour voir des matchs en Europe, même dans les universités américaines. Mais moi, ces jeunes-là, là, je les ai pas vus. Tantôt, je parlais là, des petits mensonges amicaux. Il y a un paquet de collègues à chaque année que je les entends parler des joueurs là, comme s'ils avaient vu. Mais en fait, ils se sont très bien préparés. Ils ont fait plein de lectures. Ils ont vu peut-être un peu de vidéos, mais c'est difficile. À part les gars qui sont les experts du junior, comme Michael Lalancette, comme Stéphane Leroux, puis il y en a beaucoup d'autres, qui parcourent les arénas juniors, qui sont au championnat du monde junior, qui vont au championnat mais des...
1: Vous n'avez pas le temps de faire ça, là.
3: Mais des vrais experts comme eux autres, il n'y en a pas beaucoup.
1: Non,
3: et là que j'ai une note de ce monde, là, ces jeunes-là, on ne les connaît pas, là, on ne les a pas vus jouer.
1: Ben, on va vous souhaiter un bel été. Vous avez quoi de planifié pour l'été, Luc? Du golf, du votre camp, votre chalet?
3: Ouais, un peu de golf. Là, je suis dans la rédaction de Jean-Pascal, sa biographie.
1: Oui, ça sort quand, ça?
3: On parle de janvier-février. Il faut que je remette le manuscrit à la fin de l'été. Fait que j'ai beaucoup procrastiné. Je suis bon là-dedans, des fois. je vais être dans Jean-Pascal. Je vais passer beaucoup de temps en famille parce que ça paraît pas les séries éliminatoires, mais quand le Canadien est là, on travaille chaque jour. Puis les journées de match, on arrive à l'aréna à 10h le matin, puis on sort de l'aréna vers minuit. Donc là, c'est une partie. Ça fait que 14-15h, un entraînement, une partie. Parce que Patrick Friolet et moi, on couvre les deux clubs. Donc là, je veux juste voir, mais je veux juste me poser. Là,
1: c'est normal.
3: Enfants, mes petits-enfants.
2: Ben oui.
3: Puis j'ai croisé ma femme à travers ça. Parce que je revenais coucher à la maison.
1: Elle vous a reconnu?
3: C'est ça. Fait que les plans d'été, ça va être assez tranquille. Là. Ça va être un été qui ne sera pas trop tumultueux.
1: Profitez-en, on se retrouve à l'automne, on l'espère.
2: Merci, Luc.
3: J'espère bien. Hey, bon été à vous deux, franchement aussi. Puis à tout le monde, là, tous aux auditeurs. Puis je sais qu'ils sont nombreux. Puis il y en a beaucoup qui viennent au Centre Bell aussi.
2: Oui, c'est vrai.
1: On a vu pas mal les chanceux.
2: Ouais.
3: Ça arrive souvent que je passe du monde. Hey, je vous écoute le matin.
2: Ouais.
1: C'est le fun.
3: Salut tout le monde dans la péninsule acadienne. Profitez de l'été.
2: Merci.
1: Et Région Chaleur aussi. Merci, Luc.
3: Bye-bye.
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3: Avec quelques minutes de retard.
2: Oui, beaucoup de brouillard, surtout dans la région chaleur. Je viens de regarder à travers les différentes caméras routières. Il y a surtout du brouillard assez épais, si on peut dire, assez dense, du côté de la région chaleur par endroit. Là, c'est pas dans toutes les municipalités on retrouve ce brouillard, mais surtout région de Bathurst, et il y a aussi le long de la côte entre Bathurst et Grand-Anse par endroit. Là, brouillard qui va quand même se dissiper au cours de la matinée. Par la suite, bonne nouvelle, on verra du soleil, généralement ensoleillé aujourd'hui. Un ennuagement est prévu, mais seulement au cours de l'après-midi, avec 30% de probabilité d'averse tard cet après-midi. Maximum quand même intéressant, 25 degrés, sauf un 16 dans certains secteurs le long de la côte. Humidex quand même à 28. Ce soir, nuageux, 30% de probabilité d'averse. Au cours de la nuit, de la pluie, 10 à 20 mm, minimum 13, brouillard par endroit. Demain, vendredi, la pluie va cesser le matin, 10 à 20 mm en précipitation. On prévoit d'autres averses plus tard en après-midi demain, avec risque d'orage, maximum 18. À plus long terme, samedi, averse 13 degrés. Dimanche, nuageux, maximum 18, sauf 12 dans certains secteurs le long de la côte. Et lundi, alternance soleil-nuage avec un maximum de 21. Présentement, dans la péninsule acadienne, le mercure indique 12 degrés. Du côté de Miramichi, on a 12 aussi. 12 dans le Restigouche. Région chaleur, 11 degrés.
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3: Au tennis, la 11e édition du tournoi du printemps uni du club de tennis Chaleur prendra fin en fin de semaine. Toujours à venir dans le tournoi, la finale junior sous 16 ans va avoir lieu ce soir à 17h30. Et finalement, les demi-finales chez les hommes en simple vont avoir lieu samedi prochain à 9h et la finale à 13h30. Au soccer senior, il y aura deux matchs la fin de semaine prochaine. Les matchs auront lieu dimanche. D'abord, l'équipe des services financiers Tracy Grant Chaleur se déplacera à Edmundston pour y affronter le FC Edmundston. Le match débutera à 16h. Ensuite, le Restigouche United sera en visite à Caraquet pour y croiser le fer avec le FC Péninsule. Le match débutera à 18h au terrain de la polyvalente Wimayou. Au baseball intermédiaire, le prochain match des Aigles de Tracadie sera disputé au parc Raoul-Lausier ce soir à compter de 20h, alors que les Cardinals de Newcastle seront les visiteurs. Il s'agira d'un premier de deux matchs aller-retour avec l'équipe de Miramichi. Demain soir, les Aigles visiteront les Cardinals à Newcastle au Memorial Ball Field à compter de 19h30. Au hockey junior A, le Lightning Chaleur vous invite à une assemblée publique ce soir à compter de 18h à la salle Alpine du centre régional Keith Irving. Au volleyball, le club de volleyball Péninsule acadienne tient à informer les membres qui sont intéressés à la Ligue de volleyball de plage que les formulaires et les règlements ont été envoyés à la personne responsable qui a rempli le formulaire d'inscription en ligne. Les responsables d'équipe doivent transmettre le formulaire aux membres de son équipe et effectuer le paiement de l'inscription. Le coût est de 200 $ pour les équipes de 4 joueurs et plus et de 100 $ pour le 2 contre 2. Le paiement peut être effectué par courriel par virement Interac au courriel clubvbpa@gmail.com ou en personne au 448 Première rue, Chipagan. Les formulaires doivent être remplis avant d'embarquer sur le terrain. Si le parent n'a pas signé, le joueur ne pourra pas jouer. Au soccer, le club soccer Péninsule réinvite les partisans pour assister au match du Canada à la Coupe du Monde dans une salle du cinéma Péninsule à Tracadie. Le match contre le Qatar débutera à 19h ce soir alors que les portes ouvriront à 18h30. L'activité est gratuite. Et finalement, aux Jeux de l'Acadie, la 45e finale des Jeux aura lieu à Edmundston dans moins d'une semaine. La cérémonie d'ouverture aura lieu au centre Jean d'Aigle à compter de 19h mercredi soir prochain. Les compétitions débuteront dans exactement une semaine, alors que 5 sports et l'improvisation feront partie du bloc A. C'était le sport régional.
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6: Alors, on a deux chansons ce matin. Vous pouvez aller sur notre page Facebook. Il vous reste quelques minutes pour aller voter. Alors, Sandra qui a choisi sa chanson.
7: Oui, il s'agit de Taylor Swift, chanson qu'on retrouve dans le film Toy Story 5 qui sera à l'affiche à partir de demain. 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
6: I... C'est numéro 1.
7: Hey! On vote dans les commentaires.
6: Et le numéro 2, c'est mon choix, c'est Chabouzi avec Car Girl. Ah, vas-tu décoller, donc? numéro 2. On dévoile le nom de la chanson gagnante dans...
7: quelques minutes et on va faire le tirage de la carte cadeau de 25 $ de l'épicerie Frenette.

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8: 44, on est en mesure de vous dévoiler qui est gagnant cette semaine dans ma tournée, qui est meilleure que la tienne.
9: De l'épicerie Frenette, ça a commencé très chaudement, c'était serré, faut le dire, mais c'était le Swift.
8: Alors, on va conclure que ceux qui se lèvent tard votent toujours pour la chanson
9: pas toujours.
8: À
9: non, ben, c'est ça vrai. A donné comme ça.
8: Ben oui.
9: Donc, I knew it, I knew you, ma tune est meilleure que la tienne.

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4: Neuf personnes gagnantes, ta matoune est meilleure que la tienne.
5: Oui, de cette carte cadeau de 25 $ de l'épicerie Frenette. Félicitations à Suzanne Godin.
4: On va faire appel à votre générosité. Aujourd'hui, c'est l'opération Sac d'école qui se déroule à partir de 9h jusqu'à 15h. Ça se déroule à quel endroit déjà?
5: Ça se déroule dans plusieurs endroits, autant dans la région Chaleur que la péninsule acadienne. Alors, à partir de 9h jusqu'à 3h, dans les stationnements des Jean Coutu de Caraquet, Tracadie, Campbellton, Bathurst et Négouac. Du côté de la MEC, c'est dans le stationnement de la Banque alimentaire Secours Amitié. Projet Sac d'école. On veut remplir les différents véhicules de la GRC.
4: Collaboration avec la GRC.
5: Ben, c'est ça. Et puis, les gens peuvent faire une contribution monétaire. Vous pouvez faire un virement aussi en composant le 395-8028. 395-8028. On a besoin des gens là pour faire en sorte que l'année scolaire, la prochaine année scolaire débute bien là, pour de nombreux étudiants.
4: Sac d'école, l'espadrille, des cahiers, des crayons.
5: Sac à lunch.
4: Mais pas de crayon de tir.
5: Pas de crayon de tir. C'est ce qu'on avait indiqué là, sur la page Facebook. Et si vous voulez d'autres détails, je vous invite là, justement à taper projet sac d'école ou opération sac d'école. Vous allez retrouver l'information sur notre page Facebook. Mais vous allez aller faire quelques reportages.
4: Oui, dans l'avant-midi.
5: C'est ça, pour donner de plus amples détails aux gens.
4: On vous retrouve à 10h30.
5: Au 92,9 FM, les avant-midi de la Superstation. Aujourd'hui, je propose une lecture, une fresque historique avec l'auteur Sylvain-Claude Filion dans l'ombre du Mont-Royal. C'est deux belles grosses briques. Le deuxième vient tout juste de sortir. On est à la fin des années 1800, là. Très intéressant. J'aime beaucoup. C'est un roman, effectivement, et il est question de Wilfrid Laurier, qui a été une figure marquante au Canada.
4: Premier ministre, oui.
5: Je vais dévoiler toutes les intrigues, là. Pas toutes, mais on dévoilera pas les poches, là. Bien entendu, avec M. Filion à 10h45 et je serai là de midi à 13h avec tour d'actualité. C'est fini, tour d'actualité!
4: Ça fait longtemps qu'on n'a pas eu ça.
5: Je sais pas pourquoi je pensais ça. Ce sera midi classique.
4: Demain.
5: Bonne journée.
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3: Généralement ensoleillé, nuagement en mi-journée, suivi de 30 % de probabilité d'averse tard cet après-midi. Brouillard se dissipant ce matin. On prévoit un maximum de 25, 16 dans certains secteurs le long de la côte. L'humidex 28, l'indice UV de 8 ou 13 élevé. Ce soir, cette nuit nuageux, 30 % de probabilité d'averse tôt ce soir. La pluie débute en soirée de 10 à 20 mm de prévu, minimum de 13.
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0: Généralement soleil, nuagement en mi-journée, suivi de 30 % de probabilité d'averse tard cet après-midi. Brouillard se dissipant ce matin. On prévoit un maximum de 25, 16 dans certains secteurs le long de la côte. L'humidex 28, l'indice UV de 8 ou 13 élevé. Ce soir, cette nuit nuageux, 30 % de probabilité d'averse tôt ce soir. La pluie débute en soirée de 10 à 20 mm de prévu, minimum de 13.
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0: Généralement soleil, nuagement en mi-journée, suivi de 30% de probabilité d'averse tard cet après-midi. Brouillard se dissipant ce matin. On prévoit un maximum de 25, 16 dans certains secteurs le long de la côte. L'humidex 28, l'indice UV de 8 ou 13 élevé. Ce soir, cette nuit nuageux, 30% de probabilité d'averse tôt ce soir. La pluie débute en soirée de 10 à 20 mm de prévu, minimum de 13.
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2: Bienvenue à Top Succès, avril 1994. Ici Sandra Landry. Voici Sheryl Crow, All I Wanna Do.

Sheryl Crow à top succès. En avril 1994, décès d'un ancien président des États-Unis, Richard Nixon, qui fut le 37e président américain. Décès aussi du chanteur de Nirvana, Kurt Cobain. En musique, Tim McGraw nous offrait un de ses premiers grands hits, Don't Take

Parmi les souvenirs d'avril 1994, notons le début du génocide au Rwanda qui fit plus de 800 000 morts en moins de 3 mois. Plus de 4 millions de personnes ont fui ce pays. Scène musicale, Céline Dion chantait « Misled ».

Avril 1994 a vu la création de l'Organisation mondiale du commerce, destinée à promouvoir et garantir la liberté de circulation des marchandises entre les pays membres, dont le Canada. Voici maintenant Francis Cabrel.

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0: Généralement soleil, nuagement en mi-journée, suivi de 30 % de probabilité d'averse tard cet après-midi. Brouillard se dissipant ce matin. On prévoit un maximum de 25, 16 dans certains secteurs le long de la côte. L'humidex 28, l'indice UV de 8 ou 13 élevé. Ce soir, cette nuit nuageux, 30 % de probabilité d'averse tôt ce soir. La pluie débute en soirée de 10 à 20 mm de prévu, minimum de 13.
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0: Généralement ensoleillé, nuagement en mi-journée, suivi de 30 % de probabilité d'averse tard cet après-midi. Brouillard se dissipant ce matin. On prévoit un maximum de 25, 16 dans certains secteurs le long de la côte. L'humidex à 28, l'indice UV de 8 ou 13 élevé. Ce soir, cette nuit nuageux, 30 % de probabilité d'averse tôt ce soir. La pluie débute en soirée de 10 à 20 mm de prévu, minimum de 13.
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0: Généralement soleillant, nuagement en mi-journée, suivi de 30 % de probabilité d'averse tard cet après-midi. Brouillard se dissipant ce matin. On prévoit un maximum de 25, 16 dans certains secteurs le long de la côte. L'humidex à 28, l'indice UV de 8 ou 13 élevé. Ce soir, cette nuit nuageux, 30 % de probabilité d'averse tôt ce soir. La pluie débute en soirée de 10 à 20 mm de prévu, minimum de 13.
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0: Voici les films à voir aujourd'hui au cinéma du Centre de Caraquet. Vous allez retrouver ce drame biographique qui a pour titre « Plus fort que moi ». « Plus fort que moi », c'est un film franc, drôle, puissant, qui est inspiré de la vie et des expériences de John Davidson, membre de l'Ordre de l'Empire britannique, qui retrace son parcours d'adolescent incompris dans la Grande-Bretagne des années 1980 jusqu'à aujourd'hui, où il est devenu un défenseur de la compréhension et de l'acceptation du syndrome de Tourette. Autre film à voir, Tour des mondes, c'est la dernière représentation d'ailleurs aujourd'hui. Dès qu'il en a l'occasion, le personnage du nom de Claude part à l'aventure. Tous les endroits de la planète lui semblent accessibles. Après de nombreux voyages, ce globe-trotteur passionné a eu envie de revisiter ses plus grands coups de cœur et de réaliser ce qui traînait encore sur sa bucket list, si vous voulez. On pense entre autres à l'Antarctique, les dunes du Sahara, à l'Himalaya et bien d'autres. Alors, c'est à découvrir Tour des mondes au cinéma du Centre de Caraquet, qui propose aussi aujourd'hui Les maîtres de l'univers, La révélation et Films de peur. cinemaducentre.ca. 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

0: d'aller coucher.
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3: Yannick Holmes est là. Bonjour Yannick.
4: Bonjour.
3: On parle d'un départ à la retraite d'un employé de longue date du côté de la région Chaleur.
4: Oui, la ville de Bathurst a reconnu en début de semaine la carrière d'André Langlais après plus de 30 ans de service. Monsieur Langlais a débuté sa carrière en 1993 au sein des services des travaux publics à titre de journalier temporaire et au fil des ans, il a occupé différents postes au sein de la municipalité, dont préposé à la glace, peintre de lignes de rue, homme d'entretien et charpentier, démontrant sa grande polyvalence et son engagement envers sa communauté. On peut écouter les bons mots de la mairesse Kim Chamberlain.
5: Aujourd'hui, nous soulignons et célébrons le départ à la retraite de André Langlais, marquant la fin d'une carrière remarquable de 33 années de service dévoué à la ville de Bathurst. Nous exprimons notre sincère gratitude à André pour ses nombreuses années de service dévoué à sa précieuse contribution. Nous lui souhaitons santé, bonheur et beaucoup de succès dans cette retraite bien méritée.
3: Des voiturettes de golf ont été volées dans le Restigouche.
4: Oui, le détachement de Camelton de la GRC sollicite l'aide du public. C'est pour identifier le ou les responsables d'un cambriolage survenu à Camelton. On croit que l'incident s'est produit vers 23h15 le 8 juin dernier. Une ou des personnes se sont introduites par effraction dans l'aire sécurisée d'une entreprise située dans la zone des numéros de voirie 30 000 de la route 134. Deux voiturettes de golf Club Card vertes ont été volées. Si vous avez été témoin d'activités suspectes dans le secteur de l'incident ou si vous avez tout simplement des renseignements qui pourraient faire avancer l'enquête en cours, on vous demande de communiquer avec le détachement de Camelton de la GRC, évidemment pour conserver l'anonymat. Vous pouvez aussi communiquer avec Échec au crime.
3: On parle de cet accord entre l'Iran et les États-Unis.
4: Oui, le président des États-Unis, Donald Trump, a déclaré hier avoir signé un accord avec l'Iran. Selon des responsables américains, cette entente prévoit que l'Iran dilue ses stocks d'uranium hautement enrichi. En échange, les sanctions contre le pays seraient levées. Cela permettrait ainsi immédiatement à l'Iran de vendre librement son pétrole, ce qui constitue une concession majeure de la part de Washington. Le Pakistan affirme que l'accord prend effet immédiatement après sa signature par les deux parties, mais qu'une cérémonie officielle de signature aura tout de même lieu demain.
3: Vous nous parlez en terminant de Normand Brathwaite qui révèle avoir été aux soins intensifs à cause de l'alcool.
4: Exactement. Le populaire animateur Normand Brathwaite a révélé ce matin son combat contre l'alcoolisme, une maladie qu'il a menée aux soins intensifs dans les derniers mois. Monsieur Brathwaite a relaté qu'il avait été hospitalisé aux soins intensifs en avril dernier après que son épouse Marie-Claude l'ait retrouvé inconscient. Il raconte que l'hôpital a diagnostiqué une acidocétose diabétique avec insuffisance rénale aiguë liée à ses problèmes avec l'alcool. Après 42 jours de soins, son état s'est amélioré et il a pu retourner chez lui.
3: À surveiller cet après-midi, Yannick?
4: Tout indique qu'une course à deux sera lancée à la chefferie du Parti progressiste conservateur du Nouveau-Brunswick et également, malgré ce temps maussade des dernières semaines, la saison estivale débutera sous peu du côté de Tracadie. Plus de détails au bulletin d'information de 15 et 17 heures.
3: Et moi, je vous invite à enquêter, Yannick, aux alentours de 11h20. J'ai ressenti un léger tremblement, comme une secousse, pensant que c'était un gros camion qui avait passé tout près de la station. Mais il semblerait, je ne suis pas la seule à l'avoir ressenti. Ouais. Claude Simard vient tout juste de m'appeler pour me dire que son fils l'a ressenti aussi. Il y a eu un tremblement de terre dans la région de Mont-Joli. Et on l'a ressenti jusqu'au Nouveau-Brunswick. Je ne sais pas si vous aurez la chance de fouiller ça là, pour nous au cours de l'après-midi.
4: Je crois que ça circule rapidement sur les réseaux sociaux au cours des dernières minutes. Quelques personnes du Québec, notamment, l'ont vécu.
3: Ressenti aussi.
4: Ressenti également. Alors, fort probablement que sur la presse canadienne, on aura plus d'informations.
3: OK, parfait. Mais moi, je vais vous dire que je l'ai bien senti. Là. Je savais qu'il y avait quelque chose qui bougeait. Merci, Yannick. À plus tard.
4: Bonne journée.
3: Bye bye.
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3: Et je viens tout juste d'avoir de l'information. On parle d'un séisme d'une magnitude de 4,4 sur l'échelle de Richter à 26 kilomètres de Mont-Joly, un peu au nord-est de Rimouski. Et on l'a noté à 11h20 aujourd'hui.
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6: Tennis, la 11e édition du tournoi du printemps uni du club de tennis Chaleur prendra fin en fin de semaine. Toujours à venir dans le tournoi, la finale junior sous 16 ans va avoir lieu ce soir à 17h30. Et finalement, les demi-finales chez les hommes en simple vont avoir lieu samedi prochain à 9h et la finale à 13h30. Au soccer senior, il y aura deux matchs la fin de semaine prochaine. Les matchs auront lieu dimanche. D'abord, l'équipe des services financiers Tracy Grant Chaleur se déplacera à Edmundston pour y affronter le FC Edmundston. Le match débutera à 16h. Ensuite, le Restigouche United sera en visite à Caraquet pour y croiser le fer avec le FC Péninsule. Le match débutera à 18h au terrain de la polyvalente Louis-Mayou. Au baseball intermédiaire, le prochain match des Aigles de Tracadie sera disputé au parc Raoul-Lausier ce soir à compter de 20h, alors que les Cardinals de Newcastle seront les visiteurs. Il s'agira d'un premier de deux matchs aller-retour avec l'équipe de Miramichi. Demain soir, les Aigles visiteront les Cardinals à Newcastle au Memorial Ball Field à compter de 19h30. Au hockey junior A, le Lightning Chaleur vous invite à une assemblée publique ce soir à compter de 18h à la salle Alpine du centre régional Keyserving. Au volleyball, le club de volleyball Péninsule acadienne tient à informer les membres qui sont intéressés à la Ligue de volleyball de plage que les formulaires et les règlements ont été envoyés à la personne responsable qui a rempli le formulaire d'inscription en ligne. Les responsables d'équipe doivent transmettre le formulaire aux membres de son équipe et effectuer le paiement de l'inscription. Le coût est de 200 $ pour les équipes de 4 joueurs et plus et de 100 $ pour le 2 contre 2. Le paiement peut être effectué par courriel, par virement Interact ou courriel clubvbpa@gmail.com ou en personne au 448 Première rue, Chipagan. Les formulaires doivent être remplis avant d'embarquer sur le terrain. Si le parent n'a pas signé, le joueur ne pourra pas jouer. Au soccer, le club Soccer Péninsule réinvite les partisans pour assister au match du Canada à la Coupe du Monde dans une salle du cinéma Péninsule à Tracadie. Le match contre le Qatar débutera à 19h ce soir alors que les portes ouvriront à 18h30. L'activité est gratuite. Et finalement, aux Jeux de l'Acadie, la 45e finale des Jeux aura lieu à Edmundston dans moins d'une semaine. La cérémonie d'ouverture aura lieu au centre Jean d'Aigle à compter de 19h mercredi soir prochain. Les compétitions débuteront dans exactement une semaine, alors que 5 sports et l'improvisation feront partie du bloc A. C'était le sport régional.
3: Ennuagement cet après-midi pour nos secteurs avec 30 % de probabilité d'averse, maximum 22 degrés, sauf 15 le long de la côte, humidex à 26. Ce soir, nuageux, 30 % de probabilité d'averse, de la pluie au cours de la nuit, 10 à 20 mm avec un minimum de 13. Et demain vendredi, pluie cessant le matin, nuageux par la suite, 30 % de probabilité d'averse tard le matin, tôt en après-midi. La pluie débutera au cours de l'après-midi avec un risque d'orage, 10 à 20 mm en précipitation, maximum 18 degrés.
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1: Bon midi à tous, Sandra Landry qui est avec vous jusqu'à 13h avec les belles chansons souvenirs à midi classique, présentées par Bathurst et Otaru Sainte-Anne, simplement pour une plus belle expérience. Ce midi, vous allez entendre Irene Cara, Toto, Coldplay, Rick Astley, mais on débute le tout avec un beau souvenir de 1977. Je vous propose Fleetwood Mac avec Dreams à midi classique.

Un peu plus d'informations concernant ce léger tremblement de terre. Je retrouve l'information sur la page de LCN. On parle donc d'un séisme d'une magnitude de 4,3 qui a été enregistré à 11h21 heure du Nouveau-Brunswick. On dit que son épicentre a été localisé dans le fleuve Saint-Laurent, près de Mont-Joli, à une profondeur d'environ 19 kilomètres. Ça, c'est selon les données de Ressources naturelles Canada. Plusieurs citoyens, dont moi, et je connais d'autres personnes ici dans la région Chaleur qui l'ont ressenti, ont rapporté avoir ressenti cette secousse, notamment au Bas-Saint-Laurent, sur la Côte-Nord et en Gaspésie également. On dit qu'il n'y a aucun dommage ni blessé qui n'a été signalé pour le moment. Alors, une magnitude de 4,3, ce tremblement de terre est considéré comme léger à modéré. Et on dit que les séismes de cette magnitude peuvent être ressentis sur plusieurs centaines de kilomètres, mais causent généralement peu ou pas de dommages. Mais c'est quand même un drôle de feeling, hein?

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0: vivait une orpheline indienne.
1: Pour revenir à ce léger séisme dans la région de Montjoly, Rimouski, là, qui est survenu vers 11h21, ça a été ressenti dans certaines régions de la région Chaleur, du Nouveau-Brunswick, dont région Chaleur. Moi, je l'ai ressenti. Il y a Anne Doucette aussi qui l'a ressenti, qui nous a dit, c'était pas un bon feeling. Même s'il était léger, là.

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Jean, elle dit oui, du côté de Saint-Isidore. Et il y a Suzanne de Grasse-Chouinard qui a dit en 1982, on en avait eu un à 5,7. Moi, j'étais pas là en 82. Mais en 1988, concernant les tremblements de terre, je sais pas si vous vous rappelez de celui-là. Moi, j'étais à Montréal, sur la rive sud de Montréal. Il y en a eu un du côté du Saguenay. 5,9 sur l'échelle de Richter, et même si on était très loin, on l'avait très, très bien ressenti. Un drôle de feeling, hein, quand même. On ne parle pas de dommages là, ni de blessés concernant ce léger tremblement de terre qui est survenu vers 11h20 ce matin, dans l'est du Québec. On poursuit toujours avec Midi Classique, et cette fois-ci, c'est un souvenir de 1990. Tina Turner, Look Me in the Heart.

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11: Midi Classique se termine dans les prochaines minutes. Merci d'avoir été à l'écoute. 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Ici Sandra Landry, passez un bel après-midi à compter de 15h le 3 à 7 avec Fred Parent. Je vous donne rendez-vous demain matin avec Claude Simard à la dernière de la semaine de l'émission Matin Nord-Est. En musique, voici Ace of Base.

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1: En nuagement cet après-midi pour nos secteurs avec 30 % de probabilité d'averse, maximum 22 degrés, sauf 15 le long de la côte, humidex à 26. Ce soir, nuageux, 30 % de probabilité d'averse, de la pluie au cours de la nuit, 10 à 20 mm avec un minimum de 13. Et demain vendredi, pluie cessant le matin, nuageux par la suite, 30 % de probabilité d'averse tard le matin, tôt en après-midi. La pluie débutera au cours de l'après-midi avec un risque d'orage, 10 à 20 mm en précipitation, maximum 18 degrés.
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4: 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Allô et re-bienvenue. Fait plaisir de présenter déjà la première séquence G avec une légende vivante rendue à 84 ans ce 18 juin. Premier musicien britannique à devenir milliardaire, plus riche que la famille royale. Une œuvre immense. Comment résumer le tout dans un film sur la vie des Beatles en avril 2028? Bonne fête, Paul McCartney.

0: Hello, goodbye, les Beatles et Paul McCartney. Ce fut le dernier invité musical de Stephen Colbert au Late Show à CBS il y a deux semaines. Un grand moment de télévision. Un endroit mythique où les Beatles sont apparus la première fois à la télévision, février 64. Les numéros 1 de l'été. Le seul et unique numéro 1 du Billboard de Fleetwood Mac, ça se passait le 18 juin 1978 dans un instant. Dreams.
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À l'époque, ça aurait été impensable que les deux soient sur la même scène pratiquement en même temps. Qui aurait joué avant qui, Corbeau ou Offenbach? Maintenant, ça pose plus de problèmes. Après deux autres bières, je lâche pas. Corbeau à Génération.

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1: 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Ennuagement cet après-midi pour nos secteurs avec 30% de probabilité.

0: possibilité d'averse, maximum 22 degrés, sauf 15 le long de la côte, humidex à 26. Ce soir, nuageux, 30 % de probabilité d'averse, de la pluie au cours de la nuit, 10 à 20 mm avec un minimum de 13. Et demain vendredi, pluie cessant le matin, nuageux par la suite, 30 % de probabilité d'averse tard le matin, tôt en après-midi. La pluie débutera au cours de l'après-midi avec risque d'orage, 10 à 20 mm en précipitation, maximum 18 degrés.
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11: De retour.
12: On peut dire pratiquement un moment historique, 11 ans après ses adieux, le retour sur scène de Rush au Forum de Los Angeles, endroit où Neil Peart a joué la dernière fois en 2015. Tournée 50-something avec nouvelle batteur, Annika Nils, qui semble faire l'unanimité. On verra. Pour les 2 et 4 septembre, le retour de Rush au Centre Bell. Voici Tom Sire.

Yoris Séguin à Génération, bientôt la fête nationale et le premier anniversaire du décès de Serge Fiori. À Génération, Goodbye Stranger, voici Supertramp.

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1: Bonne fin d'après-midi. Au microphone, Yannick Holmes. Voici vos informations. Tout indique qu'une course à deux sera lancée à la chefferie du Parti progressiste conservateur du Nouveau-Brunswick. L'ancien ministre Daniel Allan et le député d'Acadia Butternut Valley Maple Hills, Don Monahan, sont en liste pour remplacer Glenn Savoy, nommé chef par intérim. La date limite pour soumettre sa candidature est demain à 23h59. Par ailleurs, M. Allan était de passage dans le nord-est du Nouveau-Brunswick au début du mois. Il a été à la rencontre des citoyens de Tracadie, Caraquet et Charlot.
2: Aujourd'hui, on est ici de parler de développement économique, le développement du gaz naturel, le développement de nos mines. On va travailler avec nos pêcheurs, nos fermiers et les gens dans la foresterie. On a le momentum, continuons de travailler ensemble et bâtir un beau Nouveau-Brunswick.
1: Malgré un temps maussade, la saison estivale débutera sous peu à Tracadie. Nouveauté cette année, la municipalité accueillera son premier Ribfest du 10 au 12 juillet dans le stationnement de la coop IGA et au marché Centre-Ville. Elle accueillera à nouveau en 2026 le marché champêtre qui débutera ce samedi et le mercredi acadien, un incontournable qui prendra son envol le 8 juillet et ce jusqu'à la fin août. S'ajoute les Berceurs du Temps, une compagnie de création artistique le 1er août et le spectacle Vague de cirque le 8 août. La coordonnatrice mieux-être et vie active de la municipalité régionale de Tracadie, Stéphanie Saunier.
3: Le marché ouvre ce samedi, le 20 juin. Notre ouverture officielle de la saison, donc on commence en gros. C'est plein, le marché va être plein. On a des gens à l'extérieur, à l'intérieur. Notre déjeuner va être prêt. On a du bon café de la Café Monroe. On a plein de produits locaux, donc on invite les gens là, à venir prendre le temps de prendre un petit déjeuner puis acheter local, supporter vos fermiers puis vos artisans locaux.
1: La ville de Bathurst a reconnu en début de semaine la carrière d'André Langlais après plus de 30 ans de service. Monsieur Langlais a débuté sa carrière en 1993 au sein des services des travaux publics à titre de journalier temporaire. Au fil des ans, il a occupé différents postes au sein de la municipalité, dont préposé à la glace, peintre de lignes de rue, homme d'entretien et charpentier, démontrant sa grande polyvalence et son engagement envers sa communauté. La mairesse, Kim Chamberlain, n'avait que de bons mots pour M. Langlais.
4: Aujourd'hui, nous soulignons et célébrons le départ à la retraite de André Langlais, marquant la fin d'une carrière remarquable de 33 années de service dévoué à la ville de Bathurst. Nous exprimons notre sincère gratitude à André pour ses nombreuses années de service dévoué à sa précieuse contribution. Nous lui souhaitons santé, bonheur et beaucoup de succès dans cette retraite bien méritée.
1: Et un tremblement de terre d'une magnitude de 4,4 sur l'échelle de Richter a été ressenti sous les profondeurs du fleuve Saint-Laurent entre Mont-Joli et Matane vers 11h20 ce matin. La secousse a également été ressentie dans plusieurs régions du nord-est du Nouveau-Brunswick. L'épicentre exact serait à 19 km de profondeur, à une latitude de 48,8 degrés nord et une longitude de 68,1 degrés ouest. Séisme Canada ne rapporte aucun rapport de dommages. Un séisme d'une telle magnitude ne cause normalement pas de dommages matériels, mais est tout de même plus costaud que les secousses habituelles. Et voilà, c'est ce qui complète votre bulletin d'information.
5: Nuageux en fin de journée avec 30% de probabilité d'averse tôt ce soir, de la pluie qui débute en soirée, des nappes de brouillard qui se forment en soirée, hauteur prévue de 10 à 20 mm avec un minimum de 13. Demain vendredi, de la pluie qui cesse le matin, nuageux par la suite avec 30% de probabilité d'averse tard le matin et tôt en après-midi. Des averses qui débutent en après-midi, risque d'orage également avec des nappes de brouillard qui se dissipent le matin, hauteur prévue de 10 à 20 mm et un maximum de 18.
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5: Alors, l'indice des feux partout dans la province, c'est au vert, ce qui signifie que le brûlage est permis. On ne rapporte aucun incendie notable à signaler. Alors, si vous voulez avoir plus d'informations, vous pouvez communiquer avec la ligne d'information de brûlage au 1-866-458-8080, le 1-866-458-8080, ou encore, vous pouvez visiter le site internet gnb.ca dans la section indice des feux.
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1: On vous souhaite un bon après-midi en ce jeudi, c'est le 18 juin. Fred Parent qui s'installe pour votre retour à la maison, le 3 à 7 de la Superstation. Merci d'être là encore une fois. Ma première question, c'est avez-vous ressenti le tremblement de terre? Parce que vous savez, bon, il y a des endroits où ça a été ressenti plus que d'autres. C'est sûr que nous, on est quand même loin de l'épicentre qui est situé quelque part dans le fleuve Saint-Laurent. Au nord-est de Mont-Joli, à 24 km au nord-est de Mont-Joli. La magnitude, on n'était pas encore certain. Au début, on parlait de 4.2, 4.3. En tout cas, c'était entre 4.2 et 4.8, ce qui est quand même relativement costaud pour un tremblement de terre tel qu'on les connaît d'habitude. Moi, je me rappelle, lorsque j'étais jeune, j'ai ressenti à un moment donné un tremblement de terre qui était, je pense, encore supérieur à ça, mais ça arrive pas tous les jours, disons. Mais je suis heureux qu'on vive dans un endroit où on n'a pas à subir de gros tremblements de terre comme on connaît, hein, certains endroits dans le monde. Ça doit être assez flippant. On va vous proposer encore une fois cet après-midi notre concours, le choix c'est-à-dire la chanson à 100 000 à l'heure Saint-Hubert Express. Et c'est un court extrait de chanson en accéléré qu'on vous fait entendre. Alors, vous devez tendre l'oreille et par la suite, dans un deuxième temps, vous allez sur notre site web ckla.fm pour aller soumettre votre réponse. Vous avez jusqu'à 17h30 pour le faire. Et demain vendredi, parmi tous nos finalistes, on va faire tirer un familial 4 pour emporter ou quatre choix du rôtisseur en salle à manger, offert par notre commanditaire, le restaurant Saint-Hubert Express de Bathurst. Je vais vous parler du festival Blues de la Baie qui recherche des volontaires. Donc, si jamais ça vous intéresse, tous les détails sur leur page Facebook. Et nous, on passe ça du côté musical sans plus tarder avec Ariel. Voici Danser pour oublier.

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2: Alors, voici les choix de réponse maintenant. Ce que vous venez d'entendre, vite, est-ce que c'est 1. Blake Shelton avec Minimum Wage, 2. Matt Lang avec Getcha ou 3. Kate Urban avec One Too Many? Alors, je vous invite à aller soumettre votre réponse. Ça se passe au ckle.fm et je vous souhaite bonne chance. On va faire une pause de quelques minutes. Et de l'autre côté, c'est Beaumont qui s'amène avec Mardi Gras.

0: Nuageux en fin de journée avec 30% de probabilité d'averse tôt ce soir. De la pluie qui débute en soirée. Des nappes de brouillard qui se forment en soirée. Hauteur prévue de 10 à 20 mm avec un minimum de 13. Demain vendredi, de la pluie qui cesse le matin. Nuageux par la suite avec 30% de probabilité d'averse tard le matin et tôt en après-midi. Des averses qui débutent en après-midi. Risque d'orage également avec des nappes de brouillard qui se dissipent le matin. Hauteur prévue de 10 à 20 mm et un maximum de 18.
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2: Au tennis, la 11e édition du tournoi du printemps uni du club de tennis Chaleur prendra fin en fin de semaine. Toujours à venir dans le tournoi, la finale junior sous 16 ans va avoir lieu ce soir à 17h30. Au baseball intermédiaire, le prochain match des Aigles de Tracadie sera disputé au parc Raoul-Lozier ce soir à compter de 20h, alors que les Cardinals de Newcastle seront les visiteurs. Il s'agira d'un premier de deux matchs aller-retour avec l'équipe de Miramichi. Demain soir, les Aigles visiteront les Cardinals à Newcastle au Memorial Ball Field à compter de 19h30. Au hockey junior A, le Lightning Chaleur vous invite à une assemblée publique ce soir à compter de 18h à la salle Alpine du centre régional Case Irving. Et finalement, au soccer, le club soccer Péninsule réinvite les partisans pour assister au match du Canada à la Coupe du Monde dans une salle du cinéma Péninsule à Tracadie. Le match contre le Qatar débutera à 19h alors que les portes ouvriront à 18h30. L'activité est gratuite. Alain Degrasse pour la Superstation.
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0: 15h31, on a présentement 16 degrés sur la région Chaleur et c'est 19 degrés sur la péninsule acadienne. Il y a des gens qui nous écoutent au travail et c'est le cas entre autres de Raphaël qui m'avait fait un petit coucou tout à l'heure. Il m'a écrit par Messenger et je sais que Raphaël, elle aime beaucoup, beaucoup le chanteur Blake Shelton. Et d'ailleurs, il se retrouve dans nos choix de réponse aujourd'hui à notre chanson à 100 000 à l'heure Saint-Hubert Express. Petite parenthèse en passant. Mais tout ça pour vous dire que Blake Shelton célèbre ses 50 ans aujourd'hui parce qu'il est né le 18 juin 1976. Et comme je lui avais promis donc à Raphaël que j'allais lui faire tourner une chanson de Blake Shelton, voici « Nobody ».

0: C'était la voix de Aurel avec Resté, 15h38 minutes. Je vous parle du festival Blues de la Baie parce qu'on s'approche tranquillement et c'est demain que ça se passe. Le montage du chapiteau va débuter demain, vendredi le 19 juin, dès 9h le matin. Et là, ben, ils ont besoin de monde, de bénévoles. Et ensuite, le montage va se poursuivre. Samedi le 20 juin, c'est la suite du montage. Le 22, poursuite des installations et du 27 au 30 juin, finalisation du site et dernier préparatif. Donc, les personnes qui veulent donner un coup de main pour une heure, une journée ou plus, donc on prend ce que vous avez à nous offrir. Alors, si vous êtes disponible, vous pouvez écrire en privé en allant sur la page Facebook officielle de l'événement « Bénévole du Blues de la Baie Volunteers ». Vous allez là-dessus et vous leur écrivez en privé pour signifier votre intérêt. Et voilà, ça serait grandement apprécié. Nous, bon, on fait une pause de quelques minutes. Et de l'autre côté, c'est la voix de Farfadet avec La fin du monde.
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Dans le domaine culturel et artistique, il y a l'animateur québécois Normand Brathwaite qui a vécu une grave épreuve de santé au printemps dernier, au point où sa famille a été invitée à lui faire ses adieux. C'était vraiment quelque chose de sérieux. Alors, il a été hospitalisé pendant 42 jours. Il a notamment passé 2 semaines dans le coma après avoir souffert d'une acido-cétose diabétique accompagnée d'une insuffisance rénale aiguë. Donc, en tout cas, c'est déjà là, je suis pas spécialiste, mais ça augure rien de bon. Tout a commencé en avril alors qu'il traversait une période difficile après avoir cessé de prendre ses médicaments contre le diabète qu'il utilisait depuis près de 50 ans. Son état s'est rapidement détérioré. De retour d'un voyage en Gaspésie, il a perdu connaissance à son domicile et a dû être transporté d'urgence à l'hôpital. Et durant son transfert vers le CHU de Florimont, son cœur s'est arrêté et les équipes médicales ont réussi à le réanimer. Les médecins craignaient alors le pire et ont demandé à sa conjointe Marie-Claude Tétrault ainsi qu'à ses enfants de lui faire leurs adieux. Et à son réveil, l'animateur a dû réapprendre certaines fonctions de base, notamment marcher et parler normalement. Il affirme aujourd'hui ressentir encore quelques séquelles comme des étourdissements et des engourdissements occasionnels, mais son état s'améliore progressivement. Normand Brathwaite souligne également l'importance du soutien de sa famille et du personnel soignant tout au long de son hospitalisation. Sobre depuis son hospitalisation, il affirme voir la vie différemment et se dit plus concentré et moins déprimé qu'avant. L'animateur espère reprendre la barre de l'émission Belle et Bomme en janvier prochain, mais son objectif immédiat demeure le repos et la poursuite de sa réadaptation.

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1: Bonne fin d'après-midi. Au microphone, Yannick Owens. Voici vos informations. Tout indique qu'une course à deux sera lancée à la chefferie du Parti progressiste conservateur du Nouveau-Brunswick. L'ancien ministre Daniel Allan et le député d'Acadia Butternut Valley Maple Hills Don Monahan sont en lice pour remplacer Glenn Savoie, nommé chef par intérim. M. Allan était de passage dans le nord-est du Nouveau-Brunswick au début du mois.
2: On va travailler avec nos pêcheurs, nos fermiers et les gens de la foresterie. On a le momentum, continuons de travailler ensemble et bâtir un beau Nouveau-Brunswick.
1: Et un tremblement de terre d'une magnitude de 4,4 sur l'échelle de Richter a été ressenti sous les profondeurs du fleuve Saint-Laurent entre Mont-Joli et Matane vers 11h20 ce matin. La secousse a également été ressentie dans plusieurs régions du nord-est du Nouveau-Brunswick. Prochain bulletin complet à 17h.
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4: Nuageux en fin de journée avec 30 % de probabilité d'averse tôt ce soir. De la pluie qui débute en soirée. Des nappes de brouillard qui se forment en soirée. Hauteur prévue de 10 à 20 mm avec un minimum de 13. Demain vendredi, de la pluie qui cesse le matin. Nuageux par la suite avec 30 % de probabilité d'averse tard le matin et tôt en après-midi. Des averses qui débutent en après-midi. Risque d'orage également avec des nappes de brouillard qui se dissipent le matin. Hauteur prévue de 10 à 20 mm et un maximum de 18.
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4: 16h05, on jette un petit coup d'œil présentement aux conditions actuelles. On a 16 degrés sur la région chaleur et c'est 17 degrés du côté de la péninsule acadienne. Le soleil qui va se coucher ce soir à 21h23 du côté de Bathurst et à 21h21 du côté de Caraquet. C'est toujours le temps de participer à notre concours de la chanson à 100 000 à l'heure Saint-Hubert Express. Et d'ailleurs, si vous avez manqué l'extrait tout à l'heure, ben je vous le fais réentendre à l'instant.
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4: Alors, je vous redonne les choix de réponse. Ce que vous venez d'entendre, est-ce que c'est 1. Blake Shelton avec Minimum Wage, 2. Matt Lang avec Getcha ou 3. Kate Urban avec One Too Many? Alors, c'est à vous de jouer en vous rendant sur notre site web CKLE.fm et je vous souhaite bonne chance. Un petit peu plus tard, on va parler de trottinette électrique parce que ça peut sembler bien le fun, tout ça, mais il n'y a pas que des bons côtés à ça. Et surtout, ben, faut faire attention lorsqu'on considère ça comme un jouet parce que ça peut quand même aller très vite. Et il y a beaucoup de médecins, d'enfants, en fait, qui se ramassent en traumatologie. Et donc, il y a des médecins qui veulent sensibiliser les parents à ce phénomène. Je vous en reparle un petit peu plus tard, ici même sur la Superstation.

16h15, je vous en ai glissé un mot tout à l'heure. Hein, les trottinettes électriques gagnent rapidement en popularité, mais cette tendance s'accompagne d'une hausse préoccupante des blessures chez les jeunes. Alors, il y a des médecins d'urgence qui observent une augmentation constante des accidents impliquant ce type de véhicule, on va le dire comme ça. Donc, il y a la docteure Laurie Plotnick, qui est pédiatre en médecine d'urgence et directrice médicale à l'hôpital de traumatologie de Montréal, qui lance un avertissement clair. Les trottinettes électriques ne doivent pas être considérées comme des jouets. Alors, selon elle, plusieurs parents sous-estiment les risques associés à leur utilisation, alors que ces appareils peuvent atteindre des vitesses quand même importantes et provoquer des blessures sévères. Donc, la spécialiste souligne qu'environ 20 % des blessures liées aux trottinettes électriques sont suffisamment graves pour nécessiter une hospitalisation, une intervention chirurgicale ou même des soins intensifs. Alors, on parle ici de fractures, traumatismes crâniens, blessures au visage et commotions cérébrales qui figurent parmi les cas régulièrement observés dans les urgences pédiatriques. Les jeunes de moins de 14 ans sont particulièrement touchés, bien qu'il y a des lois qui permettent l'utilisation des trottinettes électriques à partir de cet âge. Ben, la docteure Plotnick estime que la maîtrise de ce type de véhicule exige davantage que de simples habiletés physiques, hein, parce qu'elle rappelle qu'il faut aussi avoir une bonne connaissance des règles de circulation, une capacité à évaluer les dangers et une certaine maturité aussi pour réagir adéquatement aux imprévus sur la route. Donc, les conséquences d'un accident peuvent être importantes et parfois durables. Dans le cas d'une commotion cérébrale, là, même sans blessure apparente au cerveau, ça peut entraîner des difficultés au niveau cognitif, donc des difficultés scolaires, limiter la participation aux activités sportives et avoir des répercussions sur la santé mentale pendant plusieurs mois, voire plusieurs années. Et alors que la saison estivale débute à peine, la docteure affirme avoir déjà traité une trentaine de cas de blessures importantes liées aux trottinettes électriques. Elle estime qu'une meilleure sensibilisation du public est nécessaire et n'exclut pas l'idée d'une formation obligatoire pour les utilisateurs. En attendant, ben, les professionnels de la santé rappellent que le port du casque demeure la mesure de prévention la plus efficace pour réduire les risques de blessures graves à la tête et qui pourrait contribuer à être peut-être à éviter plusieurs hospitalisations chaque année.

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1: Nuageux en fin de journée avec 30% de probabilité d'averse tôt ce soir, de la pluie qui débute en soirée, des nappes de brouillard qui se forment en soirée, hauteur prévue de 10 à 20 mm avec un minimum de 13. Demain vendredi, de la pluie qui cesse le matin, nuageux par la suite avec 30% de probabilité d'averse tard le matin et tôt en après-midi. Des averses qui débutent en après-midi, risque d'orage également avec des nappes de brouillard qui se dissipent le matin, hauteur prévue de 10 à 20 mm et un maximum de 18.
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1: La minute sportive de la presse canadienne, tout d'abord au hockey, les Bruins de Boston ont annoncé qu'ils allaient décerner la plus haute distinction du club à leur ancien capitaine et attaquant Patrice Bergeron ce matin en retirant son numéro 37. Bergeron a remporté la Coupe Stanley avec les Bruins en 2011 et a pris part à deux autres séries finales de la Coupe Stanley en 2013 et 2019. Le numéro 37 de Bergeron sera le 14e numéro retiré par le club du Massachusetts. De plus amples détails concernant la date et l'heure de la cérémonie de retrait du numéro seront communiqués ultérieurement. Au soccer, l'équipe canadienne de soccer masculin a annoncé que son capitaine Alphonso Davies sera disponible pour le match de ce soir contre le Qatar à Vancouver. Davis s'était blessé à un ischio-jambier en mai et il n'avait pas participé au match nul du Canada contre la Bosnie-Herzégovine en levée de rideau de la Coupe du Monde. La rencontre doit commencer à 18h, heure de l'Est, au BC Place. Et en terminant au golf, malgré toutes les inquiétudes exprimées à l'Omnium de golf des États-Unis concernant le vent et l'assèchement du parcours de Shinnecock Hills, un autre problème météorologique est survenu tôt ce matin. 30 minutes après le début de la journée, le jeu a été interrompu à cause du brouillard. Alors, il y a 14 joueurs qui ont réussi à effectuer leur départ sans réussir d'oiselet avant que la sirène ne retentisse pour signaler l'arrêt du jeu en raison de la faible visibilité. Ils ont été maintenus sur le parcours pendant 15 minutes, puis la situation ne s'améliorant pas, ils ont été ramenés au chalet. Le jeu a finalement repris à 9h05. Ben voilà, c'était la minute sportive de la presse canadienne.

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16h49, je ne sais pas si la prochaine nouvelle va vous surprendre, mais on dit qu'il y a de plus en plus de travailleurs qui auraient recours au Botox, à des injections esthétiques ou même à des greffes capillaires, et ce, dans l'espoir d'améliorer leurs chances lors d'une entrevue d'embauche. Alors, alimentée notamment par les réseaux sociaux et l'intelligence artificielle, cette tendance soulève des questions sur l'importance accordée à l'apparence dans le monde du travail. Parce qu'entre vous et moi, normalement, lorsqu'on est embauché, ben ça devrait être sur la base de nos compétences et non pas pour d'autres raisons que ça. Mais selon Annie Boilard, qui est présidente du réseau Annie RH, certains candidats cherchent à projeter une image de jeunesse, d'énergie et de bonne santé afin de se démarquer. Et cette stratégie est souvent accompagnée d'un discours visant à démontrer leur dynamisme, par exemple en mentionnant leurs activités sportives ou leur mode de vie actif. Alors, la spécialiste rappelle toutefois que ces comportements sont liés à des biais inconscients, bien connus en recrutement. Les employeurs peuvent, sans s'en rendre compte, être influencés par l'apparence physique ou par des personnes qui leur ressemblent davantage. C'est pourquoi elles insistent sur l'importance d'avoir des processus d'embauche structurés et objectifs. Alors, cette réalité est particulièrement présente pour les postes de gestion ou les emplois très convoités où la concurrence est plus forte. Et Annie Boilard estime néanmoins que la majorité des travailleurs n'ont pas besoin de recourir à de telles pratiques pour obtenir un emploi. Elle juge préoccupant que certains candidats ressentent une pression à modifier leur apparence pour être compétitifs sur le marché du travail. Selon elle, malgré les efforts déployés au cours des dernières années en matière d'équité, de diversité et d'inclusion, bien, cette tendance démontre qu'il reste encore du travail à faire pour que les gens se sentent pleinement acceptés tels qu'ils sont dans leur milieu professionnel. Donc, voilà. Hein, c'est sûr et certain, lorsqu'on parle des réseaux sociaux, de l'intelligence artificielle, tout ça, on a toujours une vision de la réalité qui est un peu pas mal biaisée entre ce qu'on pense qui est la normale et ce qui l'est vraiment. Des fois, il y a toute une marge. On fait une pause de quelques minutes et au retour, du côté musical, on a la voix de D-Joyce et D-Joyce qui s'amène avec I Love You. Et on se dirige vers les nouvelles, bulletin complet de 17h avec mon collègue Yannick.

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3: Bonne fin d'après-midi. Au microphone, Yannick Holmes. Voici vos informations. Tout indique qu'une course à deux sera lancée à la chefferie du Parti progressiste conservateur du Nouveau-Brunswick. L'ancien ministre Daniel Allan et le député d'Acadia Butternut Valley Maple Hills, Don Monahan, sont en liste pour remplacer Glenn Savoie, nommé chef par intérim. La date limite pour soumettre sa candidature est demain à 23h59. Par ailleurs, M. Allan était de passage dans le nord-est du Nouveau-Brunswick au début du mois. Il a été à la rencontre des citoyens de Tracadie, Caraquet et Charlot.
4: Aujourd'hui, on est ici de parler de développement économique, le développement du gaz naturel, le développement de nos mines. On va travailler avec nos pêcheurs, nos fermiers et les gens dans la foresterie. On a le momentum, continuons de travailler ensemble et bâtir un beau Nouveau-Brunswick.
3: Malgré un temps maussade, la saison estivale débutera sous peu à Tracadie. Nouveauté cette année, la municipalité accueillera son premier Ribfest du 10 au 12 juillet dans le stationnement de la coop IGA et au marché Centre-Ville. Elle accueillera à nouveau en 2026 le marché champêtre qui débutera ce samedi et le mercredi acadien, un incontournable qui prendra son envol le 8 juillet et ce jusqu'à la fin août. S'ajoute Les Berceurs du Temps, une compagnie de création artistique le 1er août et le spectacle Vague de cirque le 8 août. La coordonnatrice mieux-être et vie active de la municipalité régionale de Tracadie, Stéphanie Saunier.
5: Le marché ouvre ce samedi, le 20 juin. Notre ouverture officielle de la saison, donc on commence en gros. C'est plein, le marché va être plein. On a des gens à l'extérieur, à l'intérieur. Notre déjeuner va être prêt. On a du bon café de la Café Monroe. On a plein de produits locaux, donc on invite les gens là, à venir prendre le temps de prendre un petit déjeuner puis acheter local, supporter vos fermiers puis vos artisans locaux.
3: La ville de Bathurst a reconnu en début de semaine la carrière d'André Langlais après plus de 30 ans de service. Monsieur Langlais a débuté sa carrière en 1993 au sein des services des travaux publics à titre de journalier temporaire. Au fil des ans, il a occupé différents postes au sein de la municipalité, dont préposé à la glace, peintre de lignes de rue, homme d'entretien et charpentier, démontrant sa grande polyvalence et son engagement envers sa communauté. La mairesse, Kim Chamberlain, n'avait que de bons mots pour M. Langlais.
6: Aujourd'hui, nous soulignons et célébrons le départ à la retraite de André Langlais, marquant la fin d'une carrière remarquable de 33 années de service dévoué à la ville de Bathurst. Nous exprimons notre sincère gratitude à André pour ses nombreuses années de service dévouées à sa précieuse contribution. Nous lui souhaitons santé, bonheur et beaucoup de succès dans cette retraite bien méritée.
3: Et un tremblement de terre d'une magnitude de 4,4 sur l'échelle de Richter a été ressenti sous les profondeurs du fleuve Saint-Laurent entre Mont-Joli et Matane vers 11h20 ce matin. La secousse a également été ressentie dans plusieurs régions du nord-est du Nouveau-Brunswick. L'épicentre exact serait à 19 km de profondeur, à une latitude de 48,8 degrés nord et une longitude de 68,1 degrés ouest. Séisme Canada ne rapporte aucun rapport de dommages. Un séisme d'une telle magnitude ne cause normalement pas de dommages matériels, mais est tout de même plus costaud que les secousses habituelles. Et voilà, c'est ce qui complète votre bulletin d'information.
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8: Nuageux en fin de journée avec 30 % de probabilité d'averse tôt ce soir, de la pluie qui débute en soirée, des nappes de brouillard qui se forment en soirée, hauteur prévue de 10 à 20 mm avec un minimum de 13. Demain vendredi, de la pluie qui cesse le matin, nuageux par la suite avec 30 % de probabilité d'averse tard le matin et tôt en après-midi. Des averses qui débutent en après-midi, risque d'orage également avec des nappes de brouillard qui se dissipent le matin, hauteur prévue de 10 à 20 mm et un maximum de 18.
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1: Et à nouveau, ben, je vous redonne les choix de réponse. Donc, est-ce que c'est 1. Blake Shelton avec Minimum Wage, 2. Matt Lang avec Getcha, ou encore 3. Kate Urban avec One Too Many? Alors, il vous reste un petit peu moins d'un quart d'heure pour aller soumettre votre réponse sur notre site web au ckle.fm. Un petit peu plus tard, je vais vous parler de déclaration d'impôts parce qu'il y a un projet, qui viserait à mettre en place une déclaration d'impôts automatique qui pourrait permettre aux Canadiens qui ne remplissent habituellement pas de déclaration d'impôts de percevoir chaque année des milliers de dollars de prestations auxquelles ils ont droit. Donc, j'aurai l'occasion de vous reparler de tout ça un petit peu plus tard. Et en musique, c'est Alex qui s'amène avec « Je veux jouer ».

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0: Nuageux en fin de journée avec 30% de probabilité d'averse tôt ce soir. De la pluie qui débute en soirée. Des nappes de brouillard qui se forment en soirée. Hauteur prévue de 10 à 20 mm avec un minimum de 13. Demain vendredi, de la pluie qui cesse le matin. Nuageux par la suite avec 30% de probabilité d'averse tard le matin et tôt en après-midi. Des averses qui débutent en après-midi. Risque d'orage également avec des nappes de brouillard qui se dissipent le matin. Hauteur prévue de 10 à 20 mm et un maximum de 18.
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3: Au tennis, la 11e édition du tournoi du printemps uni du club de tennis Chaleur prendra fin en fin de semaine. Toujours à venir dans le tournoi, la finale junior sous 16 ans va avoir lieu ce soir à 17h30. Et finalement, les demi-finales chez les hommes en simple vont avoir lieu samedi prochain à 9h et la finale à 13h30. Au soccer senior, il y aura deux matchs la fin de semaine prochaine. Les matchs auront lieu dimanche. D'abord, l'équipe des services financiers Tracy Grant Chaleur se déplacera à Edmundston pour y affronter le FC Edmundston. Le match débutera à 16h. Ensuite, le Restigouche United sera en visite à Caraquet pour y croiser le fer avec le FC Péninsule. Le match débutera à 18h au terrain de la polyvalente Wimayou. Au baseball intermédiaire, le prochain match des Aigles de Tracadie sera disputé au parc Raoul-Lozier ce soir à compter de 20h, alors que les Cardinals de Newcastle seront les visiteurs. Il s'agira d'un premier de deux matchs aller-retour avec l'équipe de Miramichi. Demain soir, les Aigles visiteront les Cardinals à Newcastle au Memorial Ball Field à compter de 19h30. Au hockey junior A, le Lightning Chaleur vous invite à une assemblée publique ce soir à compter de 18h à la salle Alpine du centre régional Keith Irving. Au volleyball, le club de volleyball Péninsule acadienne tient à informer les membres qui sont intéressés à la Ligue de volleyball de plage que les formulaires et les règlements ont été envoyés à la personne responsable qui a rempli le formulaire d'inscription en ligne. Les responsables d'équipe doivent transmettre le formulaire aux membres de son équipe et effectuer le paiement de l'inscription. Le coût est de 200 $ pour les équipes de 4 joueurs et plus et de 100 $ pour le 2 contre 2. Le paiement peut être effectué par courriel par virement Interac au courriel clubvbpa@gmail.com ou en personne au 448 Première rue, Chipagan. Les formulaires doivent être remplis avant d'embarquer sur le terrain. Si le parent n'a pas signé, le joueur ne pourra pas jouer. Au soccer, le club soccer Péninsule réinvite les partisans pour assister au match du Canada à la Coupe du Monde dans une salle du cinéma Péninsule à Tracadie. Le match contre le Qatar débutera à 19h ce soir alors que les portes ouvriront à 18h30. L'activité est gratuite. Et finalement, au Jeu de l'Acadie, la 45e finale des Jeux aura lieu à Edmundston dans moins d'une semaine. La cérémonie d'ouverture aura lieu au centre Jean d'Aigle à compter de 19h mercredi soir prochain. Les compétitions débuteront dans exactement une semaine, alors que 5 sports et l'improvisation feront partie du bloc A. C'était le sport régional.
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17h36 minutes dans votre 3 à 7 et c'est le moment de vous dévoiler quelle était notre chanson à 100 000 à l'heure Saint-Hubert Express aujourd'hui en ce jeudi. Alors parmi les choix de réponses que je vous ai donnés, la bonne réponse d'aujourd'hui, c'était la première. Donc Blake Shelton avec Minimum Wage. Blake Shelton qui a 50 ans aujourd'hui, c'est son anniversaire. Et donc, on va écouter cette chanson dans quelques instants. Puis moi, je vous dis ben félicitations si vous avez eu la bonne réponse. Vous êtes éligible pour le tirage de demain vendredi. On va faire tirer un autre Familial 4 pour emporter aux quatre choix du rôtisseur en salle à manger offert par votre restaurant Saint-Hubert Express de Bathurst.

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7: 17h52 minutes, la protection du français et l'avenir des communautés francophones ont dominé les discussions lors du passage du comité permanent des langues officielles à Caracat aujourd'hui. Alors, il y a plusieurs intervenants qui ont réclamé des actions rapides afin de freiner l'assimilation des francophones et assurer la vitalité des régions acadiennes. Il y a le maire de Caracat, Bernard Thériault, qui a lancé un appel pressant au gouvernement, estimant que sans mesures concrètes en immigration, en éducation et en développement économique, le français pourrait connaître un déclin majeur au cours de la prochaine génération. Il demande notamment la création d'un ministère des langues officielles ainsi qu'un ministère du développement économique du Nord. Il y a l'ancienne directrice générale de la Société nationale de l'Acadie, Lucie Leboutillier, qui a également sonné l'alarme. Elle souligne que la population francophone de la péninsule acadienne diminue rapidement en raison de la baisse démographique et du manque d'immigration francophone. Elle souhaite notamment que la moitié des nouveaux arrivants soient francophones et que l'histoire acadienne occupe une place plus importante dans le cursus scolaire. Alors, il y a d'autres participants qui ont dénoncé les inégalités persistantes entre les communautés linguistiques de la province. Et au terme de près de trois heures d'échange, le président du comité, Benoît Bourque, a qualifié la rencontre de très productive. Il assure que les préoccupations exprimées à Caracat seront prises en compte dans le rapport final qui pourrait mener à de nouvelles recommandations pour renforcer la place du français au Nouveau-Brunswick. La tournée de consultation va se poursuivre dans plusieurs autres communautés de la province au cours des prochains jours.

0: Nuageux en fin de journée avec 30% de probabilité d'averse tôt ce soir. De la pluie qui débute en soirée. Des nappes de brouillard qui se forment en soirée. Hauteur prévue de 10 à 20 mm avec un minimum de 13. Demain vendredi, de la pluie qui cesse le matin. Nuageux par la suite avec 30% de probabilité d'averse tard le matin et tôt en après-midi. Des averses qui débutent en après-midi. Risque d'orage également avec des nappes de brouillard qui se dissipent le matin. Hauteur prévue de 10 à 20 mm et un maximum de 18.
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3: Nuageux en fin de journée avec 30% de probabilité d'averse tôt ce soir, de la pluie qui débute en soirée, des nappes de brouillard qui se forment en soirée, hauteur prévue de 10 à 20 mm avec un minimum de 13. Demain vendredi, de la pluie qui cesse le matin, nuageux par la suite avec 30% de probabilité d'averse tard le matin et tôt en après-midi. Des averses qui débutent en après-midi, risque d'orage également avec des nappes de brouillard qui se dissipent le matin, hauteur prévue de 10 à 20 mm et un maximum de 18.
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5: Au tennis, la 11e édition du tournoi du printemps uni du club de tennis Chaleur prendra fin en fin de semaine. Toujours à venir dans le tournoi, la finale junior sous 16 ans va avoir lieu ce soir à 17h30. Au baseball intermédiaire, le prochain match des Aigles de Tracadie sera disputé au parc Raoul-Lozier ce soir à compter de 20h, alors que les Cardinals de Newcastle seront les visiteurs. Il s'agira d'un premier de deux matchs aller-retour avec l'équipe de Miramichi. Demain soir, les Aigles visiteront les Cardinals à Newcastle au Memorial Ball Field à compter de 19h30. Au hockey junior A, le Lightning Chaleur vous invite à une assemblée publique ce soir à compter de 18h à la salle Alpine du centre régional Keith Irving. Et finalement, au soccer, le club Soccer Péninsule réinvite les partisans pour assister au match du Canada à la Coupe du Monde dans une salle du cinéma Péninsule à Tracadie. Le match contre le Qatar débutera à 19h alors que les portes ouvriront à 18h30. L'activité est gratuite. Alain Degrasse pour la Superstation.
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De toute façon, tous les détails se retrouvent sur notre site internet ckle.fm. Alors, je vous souhaite bonne chance, mais vous avez jusqu'à demain matin à 8h30 pour vous inscrire, parce que le tirage sera effectué à 8h45. Également, notre concours de la fête des pères qui se poursuit, et ce jusqu'au 21 juin. Donc, vous avez la chance d'inscrire un papa, ça peut être le vôtre, ça peut être un autre papa, il n'y a pas de problème. Donc, les détails également se retrouvent sur notre site web ckle.fm. C'est Fred Parent qui vous accompagnait depuis 15 heures pour votre 3 à 7 en ce jeudi. Je vous souhaite de passer une excellente fin de journée et de mon côté, je vous reparle demain pour la petite dernière de la semaine.

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0: Nuageux en fin de journée avec 30% de probabilité d'averse tôt ce soir. De la pluie qui débute en soirée. Des nappes de brouillard qui se forment en soirée. Hauteur prévue de 10 à 20 mm avec un minimum de 13. Demain vendredi, de la pluie qui cesse le matin. Nuageux par la suite avec 30% de probabilité d'averse tard le matin et tôt en après-midi. Des averses qui débutent en après-midi. Risque d'orage également avec des nappes de brouillard qui se dissipent le matin. Hauteur prévue de 10 à 20 mm et un maximum de 18.
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1: Nuageux en fin de journée avec 30% de probabilité d'averse tôt ce soir, de la pluie qui débute en soirée, des nappes de brouillard qui se forment en soirée, hauteur prévue de 10 à 20 mm avec un minimum de 13. Demain vendredi, de la pluie qui cesse le matin, nuageux par la suite avec 30% de probabilité d'averse tard le matin et tôt en après-midi. Des averses qui débutent en après-midi, risque d'orage également avec des nappes de brouillard qui se dissipent le matin, hauteur prévue de 10 à 20 mm et un maximum de 18.
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1: Nuageux en fin de journée avec 30% de probabilité d'averse tôt ce soir, de la pluie qui débute en soirée, des nappes de brouillard qui se forment en soirée, hauteur prévue de 10 à 20 mm avec un minimum de 13. Demain vendredi, de la pluie qui cesse le matin, nuageux par la suite avec 30% de probabilité d'averse tard le matin et tôt en après-midi. Des averses qui débutent en après-midi, risque d'orage également avec des nappes de brouillard qui se dissipent le matin, hauteur prévue de 10 à 20 mm et un maximum de 18.
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